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0: et également membre de plusieurs projets artistiques, dont le Sahab Museum du collectif Awaf. Et tu as récemment, l'année dernière, coordonné un numéro du Manazir Journal paru en 2002 et intitulé « Ce que l'art fait à la ville en Afrique du Nord et au Moyen-Orient ». Et on y reviendra parce qu'il y a pas mal de sujets qui sont abordés. Si Mohamed Fetaka, tu es artiste pluridisciplinaire installé entre Paris et Tanger, donc tu pratiques la vidéo, les arts visuels, la photo, les collages, les installations, les œuvres sonores. Tu as intégré l'université d'été de la FEMIS en 2007 et fondé le festival de cinéma Natchia à la Cinémathèque de Tanger en 2008. Et dans les vidéos expérimentales et documentaires que tu réalises, tu explores les relations entre représentation, individualité et politique. Notons qu'en 2013, tu as gagné le prix coup de cœur d'Arte Créative avec la vidéo The Greatest Show on Earth. Alors, si on se retrouve aujourd'hui au MUCEM sur une thématique comme celle-ci, c'est évidemment pas un hasard, puisque les sujets qui vont être abordés pendant l'heure que nous avons devant nous sont éminemment intéressants pour un musée comme le Musée des civilisations de l'Europe et de la Méditerranée, en particulier le croisement artiste-chercheur qui était souligné en début de séance, qui est vraiment au fondement de plein de choses chez nous. Je voulais simplement rappeler très rapidement en introduction l'importance du fonds que le MUCEM conserve en matière d'art urbain, qui a été constitué dès le début des années 2000 par des chercheurs qui travaillaient au musée, notamment Claire Calogiroux, autour de la thématique du tag et du graphe et de son implication, de son rôle dans les espaces urbains. Ce fonds a depuis été ouvert à la Méditerranée, puisque le début de la constitution s'est essentiellement centré sur le territoire français, ouvert progressivement à l'Europe et à la Méditerranée, entre autres avec les travaux les plus récents que Claire a menés en partenariat avec Elia Pockner, qui est en déplacement, qui est à Tunis aujourd'hui, qui ne pouvait pas être avec nous. Et donc c'est un sujet que, je vous le disais, éminemment intéressant pour nous. Je voudrais aussi préciser que le travail de Si Mohamed Fetaka n'est pas étranger au MUCEM, puisqu'il a participé à une exposition déjà chez nous au bâtiment Georges-Henri Rivière il y a presque dix ans, et qu'à la suite de cette exposition, son installation SAMT avait été acquise par le musée en 2014. Voilà, donc pour ces quelques mots d'introduction, et je voudrais qu'on rentre tout de suite dans le vif du sujet. En vous posant quelques questions. La première, et je vais reprendre mes lunettes pour être sûre de pas bugger, mais vous travaillez tous les deux à partir ou sur la notion d'espace public, tant comme sujet d'étude que comme sujet d'intervention ou domaine d'intervention. Et j'avais donc envie de commencer par une question simple, a priori, mais peut-être pas tant que ça. Comment définiriez-vous cette notion d'espace public ? Marion.
1: Merci beaucoup pour cette question simple qui ne l'est pas. Tout d'abord, je suis très heureuse de me retrouver aujourd'hui autour de cette table artiste, chercheur, conservateur. Je dois souligner que qu'on est aussi particulièrement heureux d'accueillir Si Mohamed Fetaka qui devait venir en avril et qui n'a pas pu pour des questions de visa. Et je tiens juste à le signaler car la pratique artistique dans cette région du monde et ailleurs est aussi tributaire de ces questions de circulation. Et donc, c'est une très bonne nouvelle, mais qui n'est pas forcément... normalisé, disons, alors que ça devrait l'être, la circulation des artistes aujourd'hui. Donc, voilà, merci d'être ici aussi, Simo. Et voilà, donc je vais commencer par une sorte de définition qui ne sera pas une définition évidemment gravée dans le marbre, et l'idée de l'ouvrage collectif que je voulais vous présenter aujourd'hui était justement de réfléchir à cette question d'espace public au pluriel, qui part en fait d'une définition, assez large, qui est à la fois un espace d'interaction et de négociation où va se rencontrer différents acteurs, plus ou moins en tension, donc les habitants d'une ville, les artistes, les pouvoirs publics, qui vont refléter plusieurs visions de la ville et des luttes de pouvoir. Donc c'est un peu la base d'une définition assez large qu'on a repris donc avec ma co-autrice Marie Bonte, une géographe, photographes qui on s'inscrit dans la lignée des travaux de Isaac Joseph et de l'école de Chicago. Et donc concrètement, qu'est-ce que ça veut dire? Ça veut dire disons, les espaces publics vont correspondre donc aux lieux qui vont relever du domaine public et donc à des lieux ouverts, accessibles. La question d'accessibilité est aussi au cœur de la notion d'espace public, donc les places, les rues, etc. Mais surtout, ce qui est important de souligner, c'est qu'il renvoie à des lieux d'interaction et de rencontre avec l'autre, où vont s'exercer des activités diverses, des expressions éventuellement politiques, et on va en parler plus particulièrement aujourd'hui. Alors, c'est donc une acception, disons, processuelle, dynamique du terme des espaces publics, qui va aussi nous permettre de penser les espaces intermédiaires, donc des espaces qui sont dits publics, mais qui vont être, dans les faits, privatisés, marchandisés, surveillés, ou alors il peut y avoir également des lieux privés qui vont être rendus publics ou publicisés, et notamment par l'art urbain. Et c'est donc ça qu'on a voulu interroger dans cet ouvrage, donc, qui est collectif, hein, qui est donc nous, avec donc, ma collègue géographe Marie Bond, qui est maître de conférence à Paris 8 en géographie. Donc on a, disons, coordonné, on a écrit l'introduction, et ensuite il s'agissait donc d'un appel à articles. Et donc on a reçu plusieurs propositions venues d'univers très divers. Et en fait, on a voulu donc étudier donc qu'est-ce que c'était les arts urbains. Donc les arts urbains, concrètement, donc les tags, les graffitis, les fresques murales, les installations, mais aussi les performances dans l'espace public. Et ce qu'on a donc dans la région qu'on dit MENA, ou Afrique du Nord, Moyen-Orient. Et donc nous avons, disons, une sorte de cartographie pas du tout exhaustive de cette région, puisque nous avons des articles qui portent sur le Soudan, l'Égypte, l'Algérie, le Maroc, la Tunisie, le Liban et l'Irak. Donc, qu'est-ce qui va lier, disons, ces pays? On peut dire que c'est des territoires, des terrains où l'espace public va être plus ou moins contrôlé par des autorités publiques, et où l'art urbain va se développer de manière très importante, notamment depuis les soulèvements arabes à partir de fin 2010 et 2011. Et quelle a été notre approche pour étudier cet objet? C'était de prendre l'art comme un outil de transformation urbaine et éventuellement politique. Alors, il faut savoir qu'à partir des années 2011, il y a eu un nombre très important d'études, d'articles, de médias qui se sont intéressés à ce phénomène des arts urbains, notamment dans la région arabe. Et la lecture qui était faite, c'était un peu de dire que ces arts urbains, et notamment le street art, étaient analysés très souvent comme une force motrice des contestations, avec une sorte de nous avons considéré une sorte de romanticisation et de mythification de l'artiste qui serait jeune, rebelle, révolutionnaire et forcément contestataire par rapport au soulèvement. Et aussi, il y avait un certain biais, disons, dans la lecture qui lisait l'art urbain comme s'il était né des révolutions arabes, et donc omettait toute la dimension historique, diachronique, et notamment, on y reviendra aussi peut-être si on a le temps, mais en tout cas sur mon terrain, qui est donc la Palestine, notamment la question des graffitis, qui est bien plus ancienne que les révolutions arabes. Et donc l'idée, c'était de ce collectif, cet ouvrage collectif, était de remettre un peu tout ça dans le temps long, et aussi donc de voir que certes ces arts urbains accompagnaient des mouvements politiques contestataires, comme on a pu le voir en Tunisie et en Égypte notamment, mais pas que, et que ces créativités urbaines, ces arts urbains, étaient également soumises à des gestions sécuritaires de l'espace urbain, mais aussi des reflets de processus de gentrification. Et la question qu'on s'est posée, c'était un peu comment ces pratiques artistiques urbaines peuvent révéler aussi des stratégies de marchandisation du politique. C'était un peu au cœur de notre analyse qu'on a voulu un petit peu critique. Et ça permettait en fait de poser la question donc des formes de domination et des inégalités qui ont lieu dans les espaces publics. Et ça permet aussi d'éviter l'écueil parfois trop réducteur du tout politique quand il s'agit des études, notamment sur l'art, dans le monde arabe. Donc pour ce faire, pour essayer d'aborder cette question et de vraiment se demander qu'est-ce que ça veut dire en fait d'être, disons, un artiste politique engagé, on a fait appel donc à plusieurs regards, à la fois des regards de chercheurs, mais aussi des regards d'artistes, donc des chercheurs d'horizons disciplinaires différents, des ethnographes, des géographes sur l'art et la ville, mais aussi on a ouvert à des sociologues, à des architectes, des artistes et des théoriciens de l'art et des littéraires. Alors voilà, en gros, ça, je ne sais pas si vous voyez pas très bien. Donc c'est la table des matières que vous voyez là. Donc je ne vais pas vous la lire, mais en gros. Enfin si, je vais peut-être vous la lire parce que je ne sais pas si vous voyez très bien en fait. Mais donc nous voilà, il y a disons cinq articles qui vont poser avec des études de cas très ethnographiques les questions qu'on a voulu se poser. Donc Yassine Riyar, qui est un anthropologue qui a travaillé sur Khartoum, donc c'est sur la révolution soudanaise de décembre 2018 et comment les fresques murales révélaient une politisation et une de ce phénomène artistique qui était les fresques murales. Un autre article de Laura Monfleur, qui est une géographe qui analysait le street art au Caire post-révolutionnaire. Joachim Ben Yacoub, un politologue et théoricien de l'art qui parlait notamment de la réappropriation de l'espace public en Tunisie donc dans les temps révolutionnaires du début des années 2010. Sarah Dornoff, qui est une anthropologue du Maroc que tu connais, si Mohamed, qui a travaillé sur un festival. Je reviendrai peut-être plus rapidement, plus en détail sur les différents articles, mais qui a travaillé sur la question de l'institutionnalisation de ces pratiques à travers donc un festival qui a lieu, un festival de street art qui a lieu dans le nord du Maroc et qui là pour le coup est plus dans un rapport consensuel avec le street art du fait justement de son institutionnalisation. Et enfin Sacha Moujaïès qui est en sciences politiques et qui a parlé de la manière dont les acteurs culturels urbains à Beyrouth réinventaient et recartographiaient la centralité disons culturelle de la capitale. Et ensuite nous avons ouvert à donc d'autres regards qui sont plus des regards d'artistes ou d'architectes et qui donc pense avec cette redéfinition donc de l'espace public et cette redéfinition des arts urbains. Voilà, pour une définition qui est évidemment plurielle de l'espace public. Et c'était aussi une des questions qu'on se posait, c'est est-ce que cette notion-là même d'espace public parle aux acteurs en question, et donc c'était aussi toute une réflexion sur l'espace public arabe et donc essayer de spécifier de quoi on parle.
0: Alors, bah, du coup, tu me fais la transition. Si Mohamed, pour vous, pour toi qui es acteur de l'art, est-ce que cette notion d'espace public, elle a un sens et comment tu la conçois ?
2: Bon, bonjour, merci pour votre invitation, Émilie et Marion. Pour moi, l'espace public, c'est un lieu d'expérimentation et c'est aussi un lieu qui concerne que les pauvres. Je veux dire, les riches ne sont pas concernés par l'espace public. Les riches sont les auditeurs ou bien les spectateurs. Et les pauvres font le spectacle. C'est une forme de théâtre. Et pour moi, là où j'interviens avec mon intervention, c'était en portant une armure. Et en fait, l'idée de l'anonymat dans l'espace public, pour moi, c'est fondamental si on veut casser ce spectacle, que l'espace public soit un lieu sérieux, pas juste un lieu où on sort pour crier ou pour faire de la matière visuelle pour alimenter les médias et alimenter une espèce de chronologie des faits politiques ou sociologiques, ou que ça soit... j'ai l'impression que dernièrement, l'espace public devient juste une espèce de virgule par rapport à ce qui se passe dans la réalité. Ça veut dire qu'on ne prend pas au sérieux l'espace public et que ça devient comme des figurants qui font un spectacle et que voilà, on va passer à autre chose et après il y aura d'autres spectacles. On parlait des révolutions arabes, on peut parler aussi des révoltes qui ont eu lieu dernièrement en France par rapport aux retraités, et par rapport aussi aux gilets jaunes. Et tout ça, c'est juste quelque chose qui n'aboutit pas, on va dire. Et du coup, voilà, c'est pour casser cette vitrine du spectacle. Et c'est pour ça, voilà, je voulais montrer d'abord la vidéo, si vous voulez bien.
3: Oui, on va la montrer. Merci.
2: Donc ça c'était pendant la Biennale de Marrakech en 2014. En fait j'ai fait l'armure moi-même avec du fer que j'ai pu récupérer un peu d'ici de là. Et moi, je ne l'ai fait pas moi physiquement, je l'ai fait à l'aide d'un ferronnier. Et l'œuvre s'appelle Zobra, qui veut dire en arabe morceau de fer, et en tchécoslovaquie spectacle. Voilà, je ne sais pas comment ça se fait. Et du coup, voilà, j'ai trouvé ça intéressant, la notion de spectacle dans l'espace public. Et du coup, ça, c'est ce qui est arrivé. En fait, après ça, j'ai vu dans les pages des réseaux sociaux des milliers de partages, des gens qui rigolent de ça, qui sont fait des liens avec Iron Man. C'était un peu... C'est marrant parce que on va voir ça dans le prochain extrait que je vais vous montrer. La notion de spectacle... Comment c'est différent entre, par exemple, le Maroc et la France. Tu vois, on dirait Maroc, c'est presque de Fellini, de Emir Kusturica. Ici, c'est plus hollywoodien. Tu vois, il y a le feu, il y a plus dramatique. Mais dans les deux sens, ça reste le même spectacle. Tout le monde réjouit de ces spectacles. On regarde le deuxième extrait. Ça, c'est un documentaire que j'ai réalisé à Tanger en 2005. C'est intitulé Le Vote. Et c'est sur les élections municipales qui s'est déroulées à l'époque.
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0: J'adore les enfants. Et alors, voilà, ce documentaire, je l'ai fait, c'est avec un ami qui est peintre. On habitait ensemble, on avait le même appart. Et du coup, d'un coup, on voit ça qui se passe dans l'espace public. Et du coup, j'ai pris ma caméra, je lui ai donné le son. On va dire, viens, on va faire ça. On va voir les gens, on va dire, on est de la télé. Chaque fois, on dit ce qu'on peut. Et voilà, on a vu les parties. Et dans chaque parti, on demande pourquoi vous voulez voter de ce parti, pourquoi le symbole. Ça, c'était un vrai symbole, le robinet. On ne peut pas le croire, mais c'est un vrai parti. Ils ont gagné d'ailleurs, avec ce symbole burlesque. Et du coup, voilà, c'était par rapport au spectacle. Donc, en fait, ces gens sont conscients. De les citoyens, les gens qui parlent, oui, je vais le voter pour lui parce qu'il va faire les écoles et tout ça. Tout le monde sait que c'est bullshit. Tout le monde sait que ça, rien ne va se passer. Donc, on va juste danser, chanter, et manger, faire la fête. On ne prend pas au sérieux. Personne ne prend au sérieux. C'est comme une vitrine de démocratie. Et donc voilà, et donc c'est ça aussi la contradiction entre le jeu, ce qui est d'ailleurs fini, le documentaire fini avec les enfants qui jouent, c'est tout à fait ça, ce qui se passe dans, même avec les matures, tout le monde joue, on sait tous que... Après il y a d'autres, le film il dure 50 quelques minutes, il y a d'autres politiciens qui l'avouent que voilà, on fait ça... Parce qu'il faut le faire. Il y a même des gens qui se sont présentés, ils ne veulent même pas se présenter. Ils sont obligés de se présenter parce que son père, son oncle, il a des affaires et du coup, il se trouve avec les gens qui lui écrivent dessus « Ouais, on va gagner », après il gagne et tout. Les gens n'ont aucune idée de ce qu'ils vont faire en politique, ni pour la citoyenne, ni pour la ville. Et voilà.
1: Un pas de côté,
2: un regard curieux sur le monde.
3: Alors on sort.
4: Non, mais je voulais juste revenir sur des mots que vous avez utilisés tous les deux. Hein. L'espace public comme lieu d'interaction, de négociation, de lutte, de rencontre, un espace politique, un espace de théâtre finalement, de mise en scène. Et ça m'amène à la deuxième question que j'avais envie de vous poser, c'est-à-dire comment ces interventions artistiques finalement transforment-elles les villes et quels en sont réellement leur impact, s'il y en a un? Est-ce qu'on peut parler d'un rôle social de l'art urbain qui serait particulièrement prégnant ou prenant un sens particulier dans les villes d'Afrique du Nord et du Proche-Orient?
5: Alors moi j'ai parlé du coup pas du point de vue d'artiste, mais du coup c'est pour ça que c'est intéressant qu'on en débatte, parce que quand je te posais la question, tu étais assez catégorique dans un autre sens que ce que je vais peut-être dire là, mais c'est aussi parce que on vient pas aussi du même contexte. Mais du coup la question de la dimension en gros performative de cet art. Enfin, de la dimension éventuellement performative de cet art urbain, la capacité de l'art à être un outil de contestation des politiques urbaines ou un moyen d'expression de populations minorisées ou rebelles. Je vais prendre trois exemples. Le premier exemple, je vais le rapidement l'extraire d'un des articles donc de Rim René, qui est donc on le voit pas, donc qui a écrit cet article qui s'appelle donc La ville comme lieu d'exposition de sa mémoire. qui a travaillé donc sur les artistes algériens pendant le Hirak de février 2019 et qui montre comment l'art va servir à accompagner et à dire, disons, les mouvements politiques et révolutionnaires. Et dans cet article, ce qui est révélé par l'auteur, c'est que les artistes vont considérer l'outil photographique, la photographie, comme un acte politique et documentaire à part entière. Et je cite la rime René. La ville, par l'investissement massif du geste photographique par les manifestants, fait de la ville un lieu d'exposition de sa mémoire. Et donc fait de la ville une ville, qu'elle dit, une ville tempête, une ville poème, où les images vont participer à créer de nouvelles narrations visuelles de la ville. Et ça, c'est quelque chose qu'on va retrouver dans beaucoup de ces pratiques artistiques dans l'espace public, cette volonté d'adresser des récits nouveaux, des récits alternatifs et qui tentent de contrebalancer, disons, les récits nationaux, les récits imposés par le haut. Un autre exemple qui est donc celui du Soudan, avec donc l'anthropologue Yassine Riar, qui va étudier pour le coup l'explosion du street art et des fresques murales depuis la révolution démarrée en décembre 2018 à Khartoum. Et donc ce phénomène de politisation très important du street art en contexte révolutionnaire, car il faut savoir que avant la révolution de décembre 2018, disons que ces formes d'expression d'art urbain étaient particulièrement marginales et très suspectes vis-à-vis de la part du pouvoir. Mais avec le sit-in devant donc le quartier général de l'armée en 2019, le street art va devenir un moyen d'appropriation d'un espace public qui échappe donc à la surveillance et à la répression étatique. Et un dernier exemple qui n'est pas dans l'ouvrage, mais je voulais quand même en parler puisque c'est le terrain que je connais le mieux, celui de la Palestine, où dans cette idée de des transformations, des effets politiques concrets que ça peut avoir, ces arts urbains. Donc il faut savoir que donc dans le contexte palestinien, l'art urbain est considéré comme un levier de résistance et un moteur de mobilisation, une arme politique, et ça depuis les années 60, où le graffiti palestinien est apparu, d'abord dans les camps de réfugiés, et avant d'être utilisé de façon massive pendant la première intifada, donc comme on le voit ici, dans les années 80, première intifada, le soulèvement des pierres contre l'occupation, où à ce moment-là, les graffitis étaient utilisés pour faire face à la censure qui était imposée par l'État israélien sur les médias traditionnels. Et donc, dès la première intifada, la résistance palestinienne va s'organiser en inscrivant des slogans sur les murs, des slogans qui vont inciter, par exemple, à la désobéissance civile ou à la poursuite de la lutte. Là, par exemple, nous avons à droite le slogan "Al-Intifada Mustamira", donc l'intifada continue. Et en fait, ces graffitis étaient utilisés par les différentes factions politiques de l'époque pour diffuser clairement leur message de contestation politique et sociale dans un contexte où les médias étaient limités, les médias étaient censurés. Et donc il va y avoir comme ça une guerre des récits qui va se mettre en place. Je voulais l'illustrer avec ces deux graffitis, donc un du Hamas à la droite et un du Fatah à gauche. Et donc cette tradition d'utilisation de cet art graphique dans l'espace public va perdurer encore aujourd'hui et va être utilisé aujourd'hui pour les factions qui vont financer ces slogans et ces fresques murales. Là, nous avons une image à Gaza, sur les murs de Gaza, où nous avons donc des slogans à l'effigie du Hamas et du Fatah. Disons, dernier exemple de cette dimension de contestation et de dénonciation de ces arts urbains, avec donc la construction du mur de séparation en 2002 par Israël, qui va avoir également un accroissement très important de ces pratiques artistiques urbaines, notamment donc sur le mur, avec donc des artistes qui vont investir le mur comme une espèce de galerie à ciel ouvert, pour délivrer donc à la fois un acte d'accusation et un acte d'opposition à l'illégalité de ce mur. Je rappelle également que dans un autre contexte, quand on parle vraiment de l'effet politique que peut avoir ces graffitis et ces écritures urbaines, je voulais juste donner un exemple et rappeler que la révolution syrienne en 2011 a été notamment, évidemment pas seulement, mais notamment déclenchée par ce graffiti qui signifie donc « Ton tour est venu, docteur », donc Bachar el-Assad, qui a été donc écrit par des enfants à Deraa et qui a ensuite déclenché toute l'enchaînement que nous avons connu par la suite. Donc là, c'est vraiment pour ces quelques exemples, évidemment, mais qui ne sont pas exhaustifs, du potentiel, de la capacité, de ces arts à transformer la réalité politique. Il y a également, si on veut parler de l'effet, économique des transformations urbaines, de ces provoquées, générées par ces pratiques artistiques, on peut aussi prendre l'exemple palestinien, hein, qui est donc un des exemples un peu emblématiques de, à la fois, cette capacité de l'art à transformer la ville et à générer aussi des effets économiques. Je vous donne juste un exemple du World of Hotel, qui est donc l'hôtel qui a été créé par Banksy en 2017 à Bethléem, donc face au mur de séparation. C'est l'idée de Banksy était d'inciter ses fans, d'inciter les personnes qui connaissent évidemment Banksy, le street artist britannique, à venir voir les réalités de l'occupation. Et donc, dans sa communication, il vante la pire vue au monde. Et effectivement, en fait, autour de cet hôtel qui a maintenant 6 ans, c'est développer toute une économie touristique, donc le développement d'un tourisme alternatif, politique, que certains appellent un tourisme de désolation, un tourisme de guerre, mais également

0: mais qui pose évidemment la question de la marchandisation du politique, la marchandisation de la cause palestinienne, et donc qui fait un peu qui répond un peu à cette question des transformations et des dérives aussi auxquelles peuvent correspondre cette lecture, disons, transformatrice, performative des arts urbains, et qui apporte donc un contrepoint un peu plus nuancé à cette dimension, disons, premièrement politique de ces arts urbains.
1: Alors, si Mohamed, je te retourne la question, du coup, est-ce que ce théâtre que tu décrivais a une action politique, ou est-ce qu'on reste dans le domaine du spectacle ?
2: Je voulais vous parler aussi d'un projet sur lequel que j'ai travaillé, et c'est avec les anciens combattants qui ont participé à la Deuxième Guerre mondiale aux côtés des Français, et que maintenant ils sont en France. Maintenant qu'ils sont au Maroc, et que du coup j'ai fait cette installation. Je ne sais pas si on voit bien. En fait, j'ai pris les mains des soldats, enfin, c'est le salut militaire, et sur les mains, j'ai écrit les témoignages de ces soldats qui ont participé à la guerre. C'était vraiment une expérience hard parce que ces témoignages étaient percutants. Et voilà, on connaît tous l'histoire des anciens combattants en France et comment ils étaient dans les premiers rangs. Ils n'étaient même pas briefés de ce qu'ils vont faire. C'est juste avancer, tuer tout ce que vous trouvez. Donc c'est juste pour qu'ils meurent. Et du coup, le problème, c'est qu'ils étaient. Il y avait des soldats qui sont touchés, qu'ils ont blessés. Il y a même un mec qui a un trou ici. Et le malheur, c'est qu'il gagne genre 50 dirhams par 3 mois. C'est genre 5 euros par 3 mois. C'est une blague. Et du coup, personne n'en parle au Maroc. Et pour moi, c'était de faire cette œuvre. Et après, je l'ai fait dans l'espace public à Marrakech. Et du coup, on a créé tout un débat avec le curateur. Et après, voilà, il y avait une espèce de mobilisation de quelques associations éventuellement dans les zones où ces soldats habitent, surtout dans les zones un peu marginalisées, vers Bni Mellal, Khnifra, dans des petits douars, des petits villages. Et du coup, ces gens-là, ils ont fait beaucoup de manifestations et beaucoup de demandes au sein de l'État français et de l'État marocain. Personne n'a réagi. Ils gagnent toujours 50-600 dirhams par 3 mois. Et voilà, j'ai mis les deux saluts. Toi, voilà, le salut nazi. C'était un peu la guerre. Ils étaient contre les nazis. Et eux, ils ne savent pas. Ils ne comprennent même pas ce qu'ils font là. Et voilà, et pour moi, il n'y a pas de vainqueur dans une guerre. Il n'y a pas un soldat gentil, un soldat méchant. Ça dépend, mais je sais pas, les militaires français ou les militaires américains ne sont pas gentils que les autres, finalement. Donc, si on revient à la question de l'espace public, ça a suscité un peu quelques réactions par rapport soit aux victimes, soit aux gens qui ne connaissaient pas l'histoire. Et je trouve que l'a évoqué Marion, la calligraphie ou la graffiti a plus d'impact sur les gens dans l'espace public que d'autres formes. Parce que c'est direct et les gens ne se cassent pas la tête. Les gens attendent qu'on leur dise les choses. Et du coup, voilà, c'est ça ce que je peux dire là-dessus.
0: Et juste peut-être, est-ce que tu peux revenir sur ta performance dans l'espace public et peut-être la réaction, la réception qui est donc peut-être là où se joue une sorte de transformation qui n'est pas forcément sur le long terme, mais est-ce que tu parlais aussi de comment cette performance a circulé sur les réseaux sociaux et l'importance aussi des réseaux sociaux dans cette circulation de ces formes artistiques, et je trouve que ça peut être intéressant que tu nous en parles un peu plus.
2: Franchement, par rapport à mes propos

0: Par rapport à mon approche et le résultat dans les réseaux sociaux, c'était les gens l'ont reçu comme un espèce de spectacle direct. Tu vois, personne ne s'intéressait à la question de l'anonymat dans l'espace public, à la question de la protection, d'être participatif dans les spectacles. C'est pour ça, moi j'adore les gens qui cassent et qui se mettent l'espèce de burqa. Tu vois, c'est ça ce qu'il faut faire. Il faut que tous qu'on porte des burqas. Non, c'est important parce que ce qui se passe, il y a des gens qui nous regardent comme ça, hein, qu'est-ce qu'ils ont là encore, tu vois. Ils trouvent ça dégueulasse en fait. Il faut vraiment. Pour moi, si, il y a un futur d'occupation d'espace public, c'est dans l'anonymat, tu vois. Et voilà, c'est ça pour moi ce que je peux dire.
1: Merci. J'hésite à poser la troisième question parce que je vois que l'heure file et qu'il est déjà 5h moins 5. Et si on veut laisser un temps à la table ronde suivante, on va peut-être zapper cette troisième question et voir s'il y a des questions. On a quart d'heure, mais s'il y a des questions dans la salle. Ou alors je la pose et je vous demande une
2: D'accord.
1: réponse hyper rapide.
2: Okay.
1: D'accord. Bon. Alors, on va faire une des réponses hyper rapides. Ma question, on ne se refait pas, c'est une question de conservatrice. C'est que on voit bien que ces formes d'art dans l'espace public, elles ont un impact particulier parce qu'elles sont dans l'espace public. Et donc, j'avais envie de vous demander, et Marion, tu travailles sur la patrimonialisation de ces formes-là aussi. Donc, selon vous, est-ce que le fait d'exposer au musée ces manifestations artistiques, voire de les acquérir et de les conserver, change leur statut? Et qu'est-ce que ça, et je rebondis sur ce que Si Mohamed montrait là, de différent de faire une installation ou une performance dans l'espace public et de la refaire dans le cadre muséal ou institutionnel?
0: Très bonne question.
3: J'aimerais bien t'entendre là-dessus, Émilie, mais à ma petite échelle, qui n'est pas du tout une échelle de conservatrice, j'ai découvert la patrimonialisation, et c'est très intéressant de penser à ces formes du coup éphémères, et de comment les archiver, comment les documenter, comment les rendre inaliénables. Et je dirais que, alors, évidemment, enfin, et c'est la question qui a été auxquelles ont été confrontées, enfin, en tout cas de ce que je sais, beaucoup de street artistes qui sont rentrés dans les collections du Mucem, et dont certains, à partir du moment où en fait le street art, pour parler de ça, devient institutionnalisé, devient muséifié, devient institutionnalisé, il peut perdre à certains égards son caractère et sa dimension contestataire, sa dimension illégale, sa dimension subversive que est par définition le graffiti et le street art. Et donc il y a toutes ces résistances aussi à l'institutionnalisation, mais évidemment, là je vais vous donner un exemple d'un festival de street art, donc comment le street art se festivalise. Et c'est très, enfin, le cas marocain est particulièrement intéressant de cette institutionnalisation du street art, puisqu'il y a un certain nombre de festivals qui.
0: C'est très manipulé.
3: Absolument.
0: On peut
3: C'est
0: pas.
3: la question de l'instrumentalisation par les pouvoirs publics de
0: Oui,
3: ce
0: de
3: street
0: la
3: art.
0: censure, et toi, on peut faire que des trucs mignons comme
3: Voilà,
0: ça.
3: exactement.
0: C'est non, c'est vrai, c'est vrai, c'est vrai. Moi, on a eu des problèmes avec maison d'un peintre qui travaille avec l'État que pour un mec très moche. Il casse les choses. Mais les trucs comme ça, mignons, ils adorent.
3: Voilà. En tout cas, je vais vous montrer justement cet exemple pour montrer la dépolitisation de ces pratiques artistiques, cette dépolitisation-là qui est assez claire et qui donc montre un art très consensuel qui a le droit au chapitre dans l'espace public qu'à partir du moment où il reste dans des cadres très colorés et qui ne fait justement qui n'ont pas de dimension disons politique et également hein, on peut parler aussi de Banksy hein, et de ces œuvres, enfin de ces, oui, de ces pochoirs, disons, sur le mur, qui ont été aussi très critiquées par la, la population locale, parce que elles, elles véhiculent un message, disons, très naïf et très pacifique, et peut-être trop pacifique dans dans une situation où où l'idée peut-être de la, voilà, de la paix est un petit peu dépassée, et qu'aujourd'hui il y a des priorités dans le contexte de l'occupation qui sont plus importantes. Et donc il y a toute cette question de, à partir du moment où on rend le street art dans un musée, on le rend dans un hôtel de luxe où les chambres sont entre 300 et 900 euros la chambre, alors qu'ils sont quand même dans un contexte très particulier. Et donc voilà, la question qui évidemment est très, enfin qui se pose de, et qu'on pose aussi à l'intérieur du musée, mais que là, pour le coup, je préfère te renvoyer la question, Émilie.
1: Ah, c'est pas le jeu.
3: si, c'est le jeu. Sur en tant que conservatrice, quelles sont justement les résistances que vous avez pu avoir par rapport à cette mise en musée de ces pratiques artistiques à la base rebelles et subversives?
1: Moi, je pense que c'est pas tant en termes de résistance qu'en termes de, d'attention portée à la manière de présenter et de documenter les œuvres. Mmh. C'est-à-dire que pour moi, je pense que ces œuvres-là ont leur place dans un musée comme le MUCEM, en tout cas parce qu'on a vocation à faire état de questionnements sociétaux, et que ces œuvres participent bien de questionnements sociétaux, mais qu'il faut bien les acquérir, pas seulement comme des œuvres d'art, mais aussi comme des témoignages de ces questionnements. Et ça pose la question de, voilà, du statut de l'œuvre et de, du matériel documentaire qu'il faut réunir à côté, et les terrains que tu as menés en témoignent bien, pour pouvoir leur donner une, un positionnement qui soit clair et pas simplement d'en faire des illustrations ou du souvenir. Hein, parce que je pense que la démarche au musée et la démarche à l'hôtel, elle n'est pas la même. Il n'y a pas, dans, en tout cas dans la démarche qui est celle du MUCEM, de marchandisation qui est sous-jacente. C'est la recherche du témoignage et de la trace de ces phénomènes-là qui nous intéressent. Et si Mohamed, qu'est-ce que, comment tu te positionnes, toi, par rapport à ça ?
0: Par exemple, à l'œuvre qu'on vous a montrée tout à l'heure avec les mains des soldats, elle s'appelle Terre contre Terre. En fait, et là, c'est notre façon un peu plus poétique. Mais en fait, l'idée, c'est que la Terre, elle fait la guerre entre elles, tu vois, et que les humains, c'est comme des instruments pour la Terre. Tu vois, c'est comme si une Terre, elle fait la guerre. Et même l'œuvre, elle est faite par la Terre, que j'ai pris... De la terre. Et du coup, ouais, c'est important parce que je crois que le rôle des musées dans ces cas, c'est sur la durée et sur la vie de l'œuvre. Je crois que quand une œuvre est dans un musée, elle est là pour la vie, pour longtemps, pour jusqu'à la fin même du monde, j'imagine. Et du coup, à part la question de conservation et la question de donner la vie à cet instant de l'histoire de l'humanité, de la conserver pour d'autres civilisations, d'autres humanités peuvent avoir une idée de ce qui s'est passé. Je crois qu'il y a aussi ça.
1: Merci. Donc, on finit sur l'idée de conservation, ça me paraît tout indiqué. Je vais donner la parole à la salle. Je ne sais pas si vous avez des questions. Oui, je vois des mains qui se lèvent. Est-ce que...
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5: Merci beaucoup pour vos deux interventions. Évidemment, ça suscite chez moi qui ai travaillé sur le cinéma algérien contemporain plein de réflexions, de parallèles. Mais pour essayer de me concentrer sur un point, sur la question de la patrimonisation de ce type d'intervention, notamment des performances dans l'espace public, je crois que une première piste, c'est, et là ça en a été l'illustration, c'est la vidéo. En fait, c'est la documentation des interventions par la vidéo. Donc, ça renvoie à la question de qui a filmé la performance du chevalier. Ce que vous disiez, Émilie, celle de la documentation. C'est sûr que cette performance, si on a simplement cet extrait, bon, on peut trouver ça très amusant, très drôle, on a l'impression d'être... dans à Aurillac, dans un festival de poupées ou de marionnettes. Mais dès lors qu'on parle d'anonymat dans l'espace public, qu'on situe dans l'espace public maghrébin, où immédiatement, moi aussi, ça m'a tout de suite fait penser à la burqa. C'est-à-dire qu'en fait, porter une armure métallique qui cache le visage, on pourrait même s'imaginer que c'est une femme qui est là derrière. Quoi. Mmh. Donc ça nous renvoie, quand on travaille sur l'espace public urbain dans les sociétés maghrébines, ça nous renvoie immédiatement à la question de la place des corps, à l'absence d'anonymat, alors que c'est tout l'inverse peut-être dans l'espace urbain européen du moins, où on sait qu'on ne peut pas circuler librement en dehors du regard des autres concitoyens en espace public maghrébin. Donc on se dit, effectivement, c'est très fort d'être allé chercher un registre qui paraît en tout cas très éloigné de la culture maghrébine, celle des chevaliers. Donc tout de suite, on est en France, en tout cas, on est en Europe chrétienne. Et c'est vrai qu'on s'attend... Enfin, moi, je m'attendais dans la petite vidéo à beaucoup plus presque de réactions, soit de rire ou d'affolement. Donc au bout d'un moment, ça intervient, il y a les petites vidéos. Et moi, cette performance que tu as faite, ça m'a fait penser aux actions d'un militant qui se définit lui-même comme un supporter de foot algérien, qui s'appelle Tariq Mamri. Et il en a fait des vidéos, donc son action, ses actions parmi d'autres. Il y en a une particulièrement, ça a été de détourner l'espace urbain, le mobilier urbain, des panneaux d'affichage pour les élections. Alors c'était pas municipal, c'était directement les présidentielles, ou avec un groupe d'activistes. De nuit, par contre, ils ont détourné les affiches électorales par des Disney ou des personnages de la culture populaire. Donc ça peut être des super-héros, des choses comme ça, quoi. Et alors, bon, là, pour le coup, il y avait un prix de l'anonymat, c'est qu'ils en ont fait des vidéos qui ont circulé énormément pendant les élections algériennes. C'était pas les dernières, c'était celles d'avant. C'est avant le Hirak. Et ça a été assez bien documenté par Baya Benchir, qui en a fait un documentaire qui s'appelle Fragments de rêve, où elle va à la rencontre de plein de militants et d'actions dans l'espace public. Et le problème donc, de ces vidéos, donc ça a circulé, c'était très bien, pardon, je me posais un peu, parce que ça fait penser à plein de choses, c'est que Tariq Mamri a eu le malheur, par ailleurs de ces vidéos, de se filmer lui-même dans un stade et de brûler sa carte d'électeur, en déclinant son identité, son adresse.
0: C'est pas Rajoul al-Asfar?
5: Non.
0: C'est pas l'homme jaune?
5: Non, okay. C'est pas lui. Et il a ensuite été retrouvé par la police parce que cette vidéo a été virale, où il osait dire au président, il s'adresse directement à Bouteflika à l'époque, et il décline son adresse. Et la police va le chercher.
0: Bah oui.
5: Et à partir de là, voilà, ça pose la question de est-ce que ce type d'actions doivent rester anonymes? Comment ensuite elles circulent sur les réseaux sociaux, et jusqu'où on peut donner son nom d'artiste, enfin, ou d'activiste en tout cas, quand on mène ce genre d'action. Excusez-moi, j'étais un peu long, mais je voulais absolument te donner cette référence. Donc, je ne sais pas ce que ça renvoie chez toi.
0: Voilà. Non, moi, elles m'ont arrêté quand j'ai filmé le vote, la police. Et bon, la police au Maroc, sont, j'allais dire génial, pas du tout, mais ils ont beaucoup de confiance en eux. Vous voyez, donc ils m'ont arrêté, qu'est-ce que je fais, tu vois. Moi, j'avais un papier bidon, vous foutez de ma gueule, il y avait des gens avec des grades et tout. Après, moi, j'ai expliqué que c'est pour l'archive et tout. Après, ils ont pris mes coordonnées, ils m'ont laissé, ils ont compris que voilà, j'étais sincère et qu'il n'y avait pas de danger. Je crois que c'est différent que l'Algérie. Je crois que l'Algérie, c'est un peu plus hard. Ouais.
3: Juste sur cette question de la censure, est-ce que tu peux peut-être revenir sur ça, non?
0: Si tu veux.
3: Pas du...
0: On n'a pas le temps, peut-être.
3: Comme tu veux. Non, mais...
0: Il y a d'autres...
3: Ok, peut-être il y a d'autres questions. Okay.
4: Il y a d'autres questions, mais...
0: Oui, oui.
6: Merci pour vos échanges, c'était très intéressant. J'aurais voulu que vous reveniez un petit peu sur le contexte marocain. Vous l'avez abordé notamment sur, en parlant de l'article de Sarah Dornot, que bon, je ne connais pas cet article. Vous parliez du festival Azila et de la patrimonialisation et du fait que ça avait tendance à dépolitiser ces formes artistiques. Mais dans le cadre du contexte marocain et de... Je sais pas, tous les projets et tout ce qu'a fait l'école de Casablanca à la fin des années 60, je me demandais est-ce que vraiment on peut parler de dépolitisation ou pas dans le cadre de ce festival
0: et bah, de... Clairement, oui.
6: Clair.
0: pour moi, c'est une foutaise de gueule, ce festival. Direct. Il n'y a rien qui se passe, tu vois, il y a des gens qui font de la peine. Non, bah, ça n'a aucun impact sur la société. Ça, ça a encore fait que. Je crois que Maroc, maintenant, on n'a vraiment pas besoin de ce format de festivité. Vous voyez, faut qu'on a, on a besoin d'une conscience et très vite et urgent. Et que quand je vois les artistes qui se font de la gueule des gens, ça me révolte, ça me fait mal. Un mec qui fait de la peinture et qui fait, ouais, c'est beau, parce qu'il y a le rouge qui marche avec le jaune. Merci, quoi. Tu vois, vraiment, on n'a pas besoin de ça au Maroc. C'est pour ça que je suis parfois un peu. Ça me fait beaucoup d'émotions, surtout ces artistes, ce sont des stars au Maroc. Voilà. Je ne comprends pas, je vois sa peinture, c'est nul. Désolé, mais oui, c'est nul, mais je ne sais pas pourquoi. Tu vois, en fait, les collectionneurs au Maroc, voilà, ils ont besoin qu'on reste stupide et que voilà, on va mettre des artistes encore stupides et comme ça, on va tous être dans la stupidité. Et tout le monde est content, voilà. C'est ça un peu le résultat, comment je vois de toute façon les choses.
6: Mais est-ce que c'est quelque chose que... Est-ce que c'est quelque chose que tu penses aussi de, enfin, des expositions comme Présence Plastique de la fin des années 60? Est-ce que cette exposition aussi d'un même type de peinture...
0: Dans les... Ajam Alfna. Oui, bah, c'était à l'époque, mais on n'est plus à cette époque. C'était dans les années 60, 70. C'est pas la même chose maintenant. Maintenant, il faut passer à autre chose. C'était bien. Il y avait c'était un peu sur le conflit des couches sociales. Tu vois. Ils étaient pauvres. Après, ils ont devenu riches avec leur peinture et ils sont restés comme ça. Quoi, tu vois. Mais en fait, c'est facile de devenir riche en faisant de la décoration. Mais tant qu'artiste, je suis désolé, c'est une responsabilité au sein de la société, au sein de l'espace public. Et en fait, de ramener à participer, à avoir une espèce de conscience collective très urgente de mon époque. Moi, je n'ai pas envie que j'attende encore 100 ans. Tant qu'artiste, c'est mon travail. Je suis tant qu'artiste, je me réveille en tant qu'artiste parce que je veux participer à ça. Autrement, je ne sais pas comment on peut faire. C'est tout.
6: Merci.
0: Merci à vous.
7: J'étais à la recherche du nom d'un artiste qui disait que, à partir du moment où une œuvre rentre dans l'espace muséal, c'est qu'elle est morte. J'arrive plus à retrouver son nom, quoi. Ça m'ennuie.
1: Je ne sais pas, mais j'espère que non. En tout cas, tout notre métier consiste à faire que cette citation ne soit pas réalisée.
3: Voilà. Moi aussi, du coup, je le cherche, mais c'est vrai que oui, enfin, cette question de la sacralisation, donc de la pétrification des objets, mais dont j'ai l'impression que les musées de société, enfin, cette question-là, elle est vraiment, elle est emparée, elle est traversée, elle est vraiment travaillée, justement pour que les œuvres soient, et les œuvres et les objets du quotidien, notamment, ben, on est au Mucem, donc c'est toute la culture populaire. Continue à vivre, et peut-être tu peux parler de l'œuvre notamment de Khaled Dawa, qui est, je ne sais pas si c'est un bon exemple.
1: Les musées de société et de plus en plus l'ensemble des musées. Hein. Je crois qu'on est sorti d'une vision de mise en bière des œuvres qui rentrent dans les collections pour au contraire en faire des témoignages sociétaux les plus riches possibles. Hein. Aujourd'hui, aucun musée d'art contemporain ne se prive d'un discours contextualisant et faisant appel à d'autres disciplines que la simple histoire de l'art, que la seule histoire de l'art. Mais oui, tu parles de l'œuvre de Khaled Dawa qui est récemment rentrée dans les collections. C'est une œuvre qui continue à vivre. On a signé un accord et un protocole d'acquisition avec l'artiste qui continue à intervenir sur l'œuvre qui vient. C'est une œuvre qui montre une ville en ruine et qui fait référence à la guerre en Syrie. Et l'œuvre continue à vivre avec son artiste qui est présent lors des installations, qui a donné des consignes pour sa monstration, qui continue à la faire évoluer. Donc c'est des protocoles qui ne sont pas toujours simples en termes de gestion de collection, mais qui contribuent à continuer à vivre avec l'implication de l'artiste derrière.
8: Oui, merci tous les trois pour ces interventions très très riches, très, très intéressantes. Je voulais revenir un peu sur cette question de l'espace public et aussi l'élargir. Enfin, je suis très intrigué par un peu la définition que tu as, enfin, les idées autour de cet espace public que tu as évoqué, Marion. Et ça m'a renvoyé encore un peu à ce contexte plus large avec la venue de Timur Ahmed sur en fait, comment un espace, enfin, comment on cloisonne des espaces. Du coup, on peut parler de l'espace public, de la rue, etc. Mais il y a aussi comment on enferme en fait, certains espaces et on donne l'accès à certaines personnes et pas d'autres. Et comment est-ce que ça agit sur l'art, sur les artistes et sur nous, de manière plus générale. Enfin, je trouvais qu'il y avait quelque chose d'intéressant sur, et tout ça, ça renvoie aussi à cette thématique un peu plus large qu'on a voulu évoquer aujourd'hui, de à qui la terre, à qui l'espace public, à qui, enfin, qui a accès à quels endroits et pour faire quoi. Et comment est-ce qu'on peut concevoir des interactions possibles dans différents espaces. Enfin voilà, juste pour évoquer un peu ce sujet et voir qu'est-ce que vous auriez peut-être à dire, à évoquer. Tu peux parler de ton expérience peut-être, Simon.
0: Question de verrouiller, c'est simple, c'est la violence. Et j'ai pas bien compris ta question. Il y avait une question. Pour moi, il n'y avait pas de question.
8: Ouais, c'est juste qu'est-ce que ça fait en fait, enfin les fermetures des différents espaces. Du coup, ça peut être la rue qui devient un espace fermé, mais c'est aussi des territoires, c'est des pays. Qu'est-ce que ça fait à l'art en fait de cloisonner comme ça?
3: Et peut-être. Non, mais je pense que c'est intéressant pour répondre à cette question que tu parles de ce projet-là, parce que là, en l'occurrence. Si je peux me permettre,
0: oui, bien sûr.
3: C'est on est dans un espace complètement cloisonné, donc les palais royaux, et on fait entrer, tu fais entrer par l'intervention artistique, le geste artistique de la performance et de la photographie, des mendiants, des junkies, des drogués, et donc je t'en prie, vas-y.
0: L'idée, c'était de ramener des junkies dans le palais, de faire les portraits royaux. C'est un peu la même posture que le roi fait dans les photos officielles des rois. Et voilà, ça c'était, avant que de faire les photos, c'était vraiment une performance, parce qu'en les faisant rentrer dans le palais, ils étaient très sales. Ils ne voulaient pas les faire rentrer. En fait, j'avais fait un... C'est enregistré. j'ai menti, tu vois. J'ai pris des faux modèles. C'était des femmes avec des djellabats et tout, tu vois. C'est-à-dire, je vais faire les photos de machin. Et eux, c'est pour... c'était mes assistants, tu vois. Et au moment qu'on rentre, ils étaient sales, tu vois. Donc, le gardien lui dit, mais non, comment ça, tes assistants, ça pue, non? Heureusement, ma mère habitait à côté du palais, donc je suis allé vite. J'ai volé les habits de mon frère qui a failli me tuer après. Donc je l'ai donné un peu machin. Après on a rentré et du coup on avait cet endroit où on pouvait faire les photos. Et du coup, il y avait les femmes quand je fais les photos. Elles disent qu'il n'y a pas le gardien, qu'elle peut le vite. Tu vois ça. Après on refait le set et c'est eux qui prennent les photos. Et voilà. Après personne ne comprenait ce que je suis en train de faire parce que j'ai rien dit à personne. Tu vois. Eux, je les connaissais. Ils étaient deux, parce que j'habitais à la Médina et eux, ils étaient là, tu vois, viens me prendre un billet, machin. Et moi, j'adore les junkies et du coup, on parlait tout le temps et parfois, je dis beaucoup, je ne vais rien te donner, j'ai pas, on parle, tu vois, c'est plus intéressant que l'argent. Donc, il y avait un lien entre nous. Mais moi, je n'avais pas pensé à ce projet, mais après, en parlant avec eux, j'ai dit, ouais, il faut qu'on fasse un truc. Après, il dit, ouais, viens, filme-moi en train de prendre de l'héroïne, machin. C'est pas intéressant de faire ça, ça va. Et du coup, voilà, j'ai dit, viens, tu viens, on va faire ça. Et du coup, je comprenais rien. J'avais loué les costumes pour. Parce que c'est pas ça que j'ai pris de mon frère. J'ai loué les costumes traditionnels, machin. Et avec les femmes qui font les tchiketa, personne ne comprenait rien. Donc, c'était un peu. J'ai performé devant eux dans le champ. Donc. Ils n'étaient pas prévenus de ce qui va se passer. Tu vois, ils étaient juste là et ils faisaient vraiment un peu le travail de réalisateur, de cinéaste. C'est que, voilà, je veux ces images, on va le faire. Vous êtes enfermés ici, vous n'avez pas le choix de participer à ça. Et du coup, voilà, c'était un peu ça. Non, de fermer l'espace public.
3: on voit là où l'espace public est aussi un lieu, ben, enfin, c'est un exemple, disons, emblématique pour moi de cet espace public comme aussi lieu d'interaction, de rencontre et de déplacement des frontières entre espace privé et espace public, puisque là, en l'occurrence, il y a un dépassement de l'espace à travers l'art. Merci.
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c'était Myriam, donc la bergère éleveuse avec qui je travaille maintenant, qui avait un troupeau avec une autre associée. Et il y avait à peu près 300, 350 bêtes qu'il fallait emmener depuis un village à côté de Sisteron jusqu'à la Bérarde. Et donc la transhumance, c'est la marche pour aller jusqu'à l'estive. On fait à peu près 10 km par jour. Je crois que c'est un parcours entre 150 et 200 maximum bornes au total. Mais on marche au rythme des brebis qui marchent à 2 km/h et qui ont besoin de manger sur le chemin. L'idée, c'est de partir le matin quand il ne fait pas encore trop chaud. Et puis le midi, quand le soleil commence à taper, de toute façon, les brebis ont envie de s'arrêter. Donc c'est un moment où elles vont chômer. Elles vont faire la sieste, digérer ce qu'elles ont mangé le matin. Nous, on en profite pour manger et puis nous aussi faire la sieste. Et on redémarre quand les températures redescendent pour marcher jusqu'au soir. Le soir, on arrive sur un lieu qui a été déterminé au départ parce que la transhumance, c'est super organisé. Toutes les étapes, en fait, sont notées. Tout est préparé en amont pour être sûr d'avoir un endroit où se poser le midi, un endroit où se poser le soir, où les brebis puissent manger, où on puisse bivouaquer. Et être sûr aussi de ne pas croiser d'autres troupeaux. Donc, toutes les veilles de marche, il faut appeler les éleveurs du village où on va passer pour être bien sûr qu'ils sont au courant qu'on va passer avec un troupeau, qu'ils puissent mettre ailleurs leurs bêtes pour ne pas se mélanger, ce qui serait trop compliqué. Voilà, le soir, on arrive, on va parquer les bêtes. Si jamais il y a un endroit sympa pour manger le soir, il y a toujours possibilité de continuer de les garder quelque part et de les laisser manger jusqu'au bout. On se prépare à manger et puis il y a une petite veillée autour du feu. En tout cas, c'était comme ça qu'était la première transhumance. C'est à peu près le déroulé d'une journée.

Chacun va avoir un poste qui gardera toute la journée, c'est assez organisé. Il va y avoir un berger qui va être la personne qui va être bien avant le troupeau sur une route avec des voitures pour avertir les voitures qui pourraient arriver avec un drapeau rouge qu'il faut ralentir parce qu'il y a un troupeau. Il va y avoir un berger de tête, c'est celui qui va donner vraiment le rythme aux brebis, donc il va marcher lentement et qui va leur permettre d'avancer doucement et d'avoir le temps de manger sur les bas-côtés. Il va y avoir un muletier qui va être la personne qui va s'occuper de l'âne, puisqu'on a un âne aussi qui transhume avec nous. Un berger de queue qui va être celui qui ferme la marche et qui se mettra en accord avec le berger de tête quand il y a des obstacles, des voitures à faire doubler, etc. Et après, il y a un camion. Donc, c'est une personne qui suit derrière avec un gyrophare pour aussi alerter qu'il y a une transhumance, qui va conduire le camion où on a les tentes, les malles de bouffe, et aussi qui va faire office d'infirmerie si jamais il y a des bêtes qui sont blessées. Les derniers postes qui n'ont pas été distribués, c'est les lapins, qui sont les personnes qui vont courir. Quand il y a besoin, partir devant, retourner derrière. Quand on arrive dans des villages qui sont fleuris, pouvoir aller parer les fleurs pour éviter que les brebis fassent carnage. Ce qui arrive. Une fois, on était passé dans un village où vraiment elles avaient dégommé tous les bacs à fleurs. Village 3 fleurs. Ensuite, il y aura des personnes qui vont s'occuper d'aller monter le campement, qui vont partir au bout d'un moment. Quand il n'y a plus besoin sur des routes où ça pourrait être dangereux avec les voitures, le camion va pouvoir se détacher avec une ou deux personnes et partir chercher le campement du soir, préparer le feu, monter les tentes, commencer à faire à manger. Ce qui fait que quand tout le monde arrive, ben voilà, ça y est, tout est en place et on peut passer à autre chose. Puis le soir, petite bière. Et puis le débriefing de comment s'est passée la journée, ce qui s'est bien passé, mais aussi ce qui s'est mal passé. Et redistribuer les rôles, parce que l'idée, c'est que chacun tourne. Effectivement, il y a une année où on m'a montré sur la carte, j'étais avec une collègue avec qui on s'est rencontrés cette année-là, qui n'avait jamais fait de transhumance non plus. On avait envie de faire le campement ensemble le soir. On nous a montré sur la carte où on devait aller. Toutes les deux, on a acquiescé. Et quand on a démarré, que je lui ai dit « tu sais où on doit aller », elle m'a dit « je pensais que t'écoutais ». Et moi, je n'avais pas écouté non plus parce que, voilà, de toute façon, les cartes, ça me paraissait un peu trop compliqué pour moi. Du coup, on a été obligé vraiment de se fier à la carte sans les explications qu'on avait eues puisqu'on ne les avait pas écoutées. Agathe conduisait le camion d'un collègue qui nous avait rejoint pour filer un coup de main et moi, je conduisais le camion de la transhumance. On a commencé par aller à un point d'eau remplir les bidons. Jusque-là, tout allait bien. Et après ça, on est parti, mais vraiment sur des routes à flanc de falaise. Et on se rendait bien compte qu'on arrivait à des endroits qui n'étaient pas du tout ce qui était dit sur la carte. Et du coup, il nous fallait faire des demi-tours à flanc de ravin et repartir dans l'autre sens. Bon, moi, j'ai eu envie de pleurer plusieurs fois. Et on a fini par arriver sur un endroit. Ça ressemblait pas vraiment à ce qu'on nous avait décrit. Du coup, on a fait demi-tour. Et on a fini un peu en panique par appeler à la rescousse. Et du coup, il y a un collègue qui était en train de marcher, qu'on est allé chercher, qui est venu avec nous et qui nous a amené au spot qui était bien celui sur lequel on s'était arrêté, mais on n'avait pas reconnu. On n'a pas eu le temps de faire rien, que tout le monde était déjà arrivé. Voilà. Ce qui m'avait charmée à l'époque, c'était vraiment aussi l'esprit de groupe. Souvent, tu venais là par amitié avec quelqu'un. Donc moi, je m'étais retrouvée à venir avec Noémie, qui elle-même s'était retrouvée à venir par le biais de Basile. C'était aussi des potes de potes. Moyenne d'âge entre 25 et 50 ans, à marcher tous ensemble. C'était des chouettes rencontres. Tu vois, dans ma famille, du côté de mon père, c'est plutôt un milieu agricole. Je côtoyais pas trop de gens qui avaient une ferme, des brebis, etc.
Et voilà, c'était découvrir ça, découvrir des chansons, chanter autour du feu. Et puis, bah, le lien, tu marches ensemble. Le soir, tu picoles, tu chantes, tu manges, t'es content, tu vas te coucher, et puis ça recommence.

que j'aime bien dire, c'est que c'était la première fois vraiment que je me suis sentie dans un moment présent, au rythme du troupeau, avec les paysages aussi que je découvrais, parce que je connaissais pas du tout la montagne. En étant bretonne, moi j'avais plutôt passé mes vacances à la mer, et donc découvrir la montagne verte, ça a été vraiment des paysages qui m'ont marquée. Et je sentais que j'étais dans des tâches simples, de marcher avec le troupeau, de dormir, de préparer à manger. Je pensais ni au passé, ni à ce que j'allais faire après dans le futur en rentrant. Ouais, vraiment un instant présent, à se laisser porter, et puis toutes les journées qui se répètent. Ça met dans un rythme qui m'avait plu et qui m'a donné envie de recommencer.

J'ai eu envie de faire l'année suivante. Et au même moment, une copine s'était inscrite sur une liste tenue par Roger Minard. Tu pouvais t'abonner à cette liste et lui te faisait parvenir par texto des annonces d'éleveurs qui cherchaient des bergers, d'éleveurs qui cherchaient des aides-bergers ou de bergers qui cherchaient des aides-bergers. Il y a eu un moment une annonce pour un aide-berger. J'y ai répondu en me disant bah, ça pourrait être marrant, l'occasion de se lancer parce que c'était pour seulement un mois. Le berger m'a dit que en fait il avait déjà trouvé quelqu'un qui avait répondu avant moi. Et finalement, il m'a rappelé quelques semaines après pour me dire que la personne qui devait partir trouvait ça trop long et que comme j'étais la deuxième à avoir appelé, il me proposait de prendre le poste. Moi, j'ai accepté, j'étais assez contente qu'il me rappelle. Quand j'ai raccroché, j'ai dit à mes potes que je partais en estive et ils m'ont dit « Mais c'est où? Il y a combien de brebis ?» Et en fait, j'avais rien demandé. Donc j'ai renvoyé...

Bah, ça a été 15 jours sur un endroit, puis 15 jours sur un autre, un peu plus loin. Le matin, moi, je faisais un peu l'intendance, la vaisselle, etc., de ce qu'on avait mangé la veille. Aller chercher l'eau, ça me prenait pas mal de temps. La source était un petit peu plus loin et coulait un peu maigre, donc il fallait que j'aille remplir une bouteille qui me permettait ensuite de remplir le bidon et préparer la bouffe du midi. Et ensuite, le challenge, c'était de le retrouver. Ce qui me faisait un peu peur au départ, de pas toujours entendre où étaient les brebis. Bon, il me disait un peu la veille vers où il allait aller. Et donc, c'était de le retrouver le midi, on déjeunait ensemble. Je retournais fin de journée vers la tente pour préparer à manger pour le soir. Donc j'ai commencé par une estive, pas avec une cabane, mais du coup une grande tente quechua. Et puis voilà, les journées s'enchaînaient comme ça. Je sais que quand j'ai répondu à cette annonce pour partir avec un berger que je connaissais pas, je me demandais quand même avec qui je partais. Il pouvait y avoir une petite appréhension. Après, il se trouve que dès le départ au téléphone, lui a posé les choses sans même que j'aie à me questionner, quoi. Il me disait, on sera dans une tente, mais t'auras ta chambre, j'aurai la mienne. Après, lui me parlait que sa compagne allait monter régulièrement. En l'ayant observé dans la vie aussi à la tente, on pouvait se faire un petit verre de vin, mais tu vois, l'alcool n'était pas omniprésent. Comme des expériences aussi que je pouvais lire ou entendre. Alors, les violences sexuelles dans le milieu du pastoralisme, moi, j'en ai plus entendu parler, effectivement, dans cette revue Nounatak, où il y a des retours d'expérience. Aussi parce que je connais d'autres bergères, donc les histoires circulent. Je connais aussi des bergères qui ont monté un syndicat. Elles sont présentes sur les foires ou des événements comme ça où éleveurs, bergers se côtoient et qui sensibilisent à ça avec des retours sur des mauvaises expériences qu'ont pu vivre des femmes dans le métier de bergère. Donc je suis consciente que ça existe. Ça s'est toujours bien passé de mon côté. Pour cette première estive, les conditions... J'étais pas du tout habituée non plus à la rando. Pour aller faire les courses, je pouvais redescendre au village, mais du coup, ça demandait quand même de la marche. Et après, de revenir, tout en montée. Vite fait, j'avais appris qu'il valait mieux tirer des bords et aller d'un côté, avancer de l'autre, au lieu d'essayer de monter tout droit. Mais physiquement, ça me coûtait quand même vachement de redescendre faire les courses, de remonter avec le sac plein. Et après, une fois là-bas, on avait un camping-gaz, du sec, des légumes, on mangeait super bien. Enfin, pour le coup, j'avais jamais manqué de rien, nourriture. Pour l'hygiène, du coup, une bassine avec l'eau récupérée à la source. Et je profitais que le matin, le berger parte garder pour me laver, tout ça. Pour les toilettes, ça va. Peut-être quand t'es une femme aussi, le moment qui peut être le plus compliqué, c'est quand t'as tes règles et tu te retrouves dans un endroit où tu peux pas te doucher, etc. Et j'ai plus trop de souvenirs de ça. Comme j'avais rien connu d'autre, ça m'a paru un peu folklore, mais pas non plus. C'est après.

quand j'en ai parlé, qu'on m'a dit, bon, bah, maintenant que t'as fait une estive en tente, tu peux en faire d'autres en cabane. Je pense que ce qui était le plus difficile, c'était les nuits fractionnées, parce que du coup, il y avait la présence du loup. Et on se levait plusieurs fois par nuit pour sortir avec la carabine, pour tirer en l'air. Il n'y avait pas de volonté de sa part de tirer sur le loup. Le berger avec qui je gardais avait passé le permis de chasse. Il avait du coup une carabine dans la tente. Donc les conditions, ouais, elles étaient quand même un peu spéciales, mais c'était pas trop une question la première année, je crois. Ça a été mon premier mois pour me tester un peu. Alors, j'étais beaucoup dans l'observation, même les soins, j'observais. C'était lui qui faisait, mais aussi à ma demande. Parce que comme je connaissais rien du tout en soins et en garde, je ne me serais pas du tout sentie de garder seule. La première année, il s'est trouvé que lui a dû s'absenter une journée. Il m'a demandé si j'étais d'accord pour garder le troupeau. Comme je n'avais pas du tout envie de l'empêcher de devoir aller faire ce qu'il avait à faire, j'ai dit d'accord. Je crois que ça a été la journée la plus longue de ma vie en termes de stress. Je suis partie le matin, j'ai ouvert le parc et je me suis dit, bon, il faut que je tienne 9 heures. Je suis partie avec les brebis, mais j'étais complètement angoissée. En fait, cette montagne, moi, je ne la connaissais pas du tout. J'avais jamais vu une carte. Je savais pas vraiment quelles étaient les limites avec le voisinage ou les endroits dangereux. Et donc je les menais, mais sans vraiment savoir jusqu'où je pouvais aller ou pas. J'étais stressée d'envoyer le chien, de mal faire. Et donc toute la journée, en fait, j'ai pas arrêté de marcher entre la queue du troupeau, l'avant du troupeau, la queue, l'avant, voir si j'avais tout le monde derrière, tout le monde devant. Et je me suis complètement épuisée. C'était un gros troupeau, elles étaient 2200. C'était une grosse masse, et donc toute la journée, au lieu de les laisser faire leur vie, je les ai complètement contenus. Toute la journée, il fallait que je voie tout le monde. Alors que plus tard, j'apprendrai que plus elles sont étendues, plus elles font leur vie, mieux c'est. Le soir, je les ai redescendues au parc électrifié où elles dorment la nuit. Quand j'ai refermé le parc, vraiment, j'espérais qu'il y ait tout le monde. Au début, quand j'étais arrivée, j'avais fait une photo du troupeau parce que je trouvais ça trop beau de les voir toutes dans la montagne. Et toute la journée, pour me donner un indice, je regardais si ça avait l'air de faire à peu près la même masse. Mais en étant incapable de dire si oui ou non. Et quand il est rentré le soir, j'ai demandé si elles étaient toutes là. Lui, il a jeté un petit coup d'œil, il m'a dit « ouais, je pense qu'elles sont là ». Et intérieurement, vraiment, c'était la fête, j'ai jubilé, alors que face à lui, j'ai dit « ah, bah cool ». Moi, j'avais plus de peau autour des pouces, j'avais fumé clope sur clope, ça allait pas du tout. J'avais pas mangé le midi, tellement ça me stressait. J'avais pas fait la chaume, elle s'était posée, mais alors moi, je me disais « si elle redémarre et que je dors, je les retrouverai jamais ». Donc, ouais, beaucoup de stress. Je pense que c'était la première fois que je me retrouvais autant de temps toute seule face à la montagne figée. Parfois, ça me faisait flipper aussi de regarder devant moi. Puis, il n'y avait rien qui bougeait. Et d'un coup, peuvent venir plein de questions un peu existentielles. Et donc, pendant le mois, j'ai souvent compté les jours. Parfois, j'allais sur l'agenda de mon téléphone portable à me dire, oh là là, il me reste encore 20 jours. Qu'est-ce que je vais faire? Je lisais pas mal aussi. Mais après, bon, il y a toujours un moment aussi où pouf, ça bascule et puis presque ça passe vite.

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une fois cette première année terminée, donc c'était un mois, je redescends super fière de moi. Voilà, je pensais pas que j'étais capable. C'est vrai que ça m'a mis aussi à l'épreuve de me découvrir dans un environnement que je connaissais pas, avec des bêtes que j'avais jamais fréquentées, et puis tout ce que ça appelle de travailler avec du vivant, des imprévus, des difficultés, mais aussi des moments de satisfaction. Moi qui pensais pas être capable d'être seule, ma présence m'était plutôt agréable, ce qui était chouette à découvrir aussi. Parfois de se challenger un peu dans le physique, quand tu dois monter en crête, quand tu sens que ton corps aussi pousse un peu. C'était quand même assez jouissif de me dire, bah en fait j'arrive à marcher, j'ai le souffle pour grimper. C'est plein de petites victoires de ce que tu savais pas faire. Les mener au bon endroit, une bonne journée qui se déroule bien, elles ont mangé, tu les ramènes le soir, tout se passe bien, c'est quand même super chouette. Et donc je suis redescendue super contente de moi en me disant que je l'avais fait, mais que en fait je ne m'étais pas vraiment testée non plus et que j'avais envie de le refaire. Quand ce même berger m'a proposé qu'on reparte ensemble l'année suivante, tout de suite j'ai dit ok parce que ça me disait bien.

La deuxième année, j'y suis montée au mois de septembre. Pareil pour un mois. Et pour le coup, on était dans une cabane qui s'appelait la cabane du bois noir et qui était vraiment au fond d'un bois noir. Vraiment spartiate, je sais pas, bon. En tout cas, voilà, une pièce avec une table, évier, le placard pour la bouffe, une chambre dans laquelle dormait le berger avec qui je gardais, et un petit escalier qui montait à un grenier où j'avais un lit de camp et une chaise pour poser mes affaires parce que comme il y avait des rats, je préférais isoler mes affaires. Il y avait une armoire en plastique, celle ancienne, complètement dézinguée, et qui se bastonnait la nuit. Et là, le soir, je dormais la tête dans la capuche du duvet parce que j'avais entendu que les rats peuvent te bouffer le nez et compagnie. Mais je sentais que j'avais besoin d'un endroit où j'allais être seule. Je fermais la trappe et du coup, j'étais solo. Ça, c'était important pour moi. C'est l'année où j'ai lu L'Art de la joie. Ça m'a bien tenu 800 pages. Au moins, je me sentais un peu moins seule là-haut. Ça, c'était la deuxième année et c'était comme encore aussi de l'observation. Mais plus d'implication quand même, me donnait plus de missions, on va dire. Et ça a été une année assez rude pour moi. Je dis une année, mais un mois assez rude pour moi. Parce que des incompréhensions, je sais pas, peut-être un manque de pédagogie aussi de sa part, ou... Encore une fois, moi, j'avais pas vu de carte. Donc, je visualisais pas du tout l'entièreté de la montagne. Et puis, ouais, je savais pas faire, quoi. Même si je pense j'étais ultra volontaire, en fait, je savais pas. Et donc, on a eu des moments où lui m'a laissé seule parce qu'il devait aller à la foire pour vendre des bêtes ou faire d'autres choses. Et puis, des moments où, ouais, je me suis chiée parce que j'ai pas su où aller. Parce que la veille, il m'avait montré l'endroit de loin et que j'avais dit oui, mais qu'une fois arrivé en bas et en levant les yeux, c'était tellement énorme de cailloux, je voyais même plus ce qu'il m'avait montré. Je suis allée dans un endroit qui avait déjà été mangé, où fallait pas aller, mais moi, je voyais pas la différence entre un endroit où étaient déjà passées les brebis ou un endroit où elles seraient pas passées. Elles ont traversé un ravin qui était dangereux. Enfin, ça a été plein d'histoires comme ça. Du coup, là, je suis redescendue en pleurant. En plus, nos derniers échanges, bah voilà, lui trouvait qu'effectivement, ça avait été un peu laborieux. Du coup, j'avais trouvé ça aussi un peu dur parce que même si dans le métier, j'étais pas la meilleure, mais en fait, j'avais jamais fait ça et que c'était que mon deuxième mois, je me disais, par contre, s'il y a bien un truc sur lequel je me sens au top, c'est la cohabitation. Je suis toujours le matin levée à l'heure parce que j'entendais toujours des histoires d'être berger qui se levait pas. Et en fait, j'étais toujours à l'heure, toujours de bonne humeur. Je pense aussi que c'est ça qui m'avait un peu touchée, c'est de me dire que ça n'avait pas du tout été mis en avant. Quand je suis redescendue, là, ce que je disais à mes amis, c'était que je ne savais pas pourquoi je voulais faire ça, qu'en fait, je ne savais pas faire. Et je pensais même que je ne le referais pas. Je ne sais pas ce qui m'a fait me dire que quand même, s'il me rappelait... Bah, j'aurais envie d'y retourner pour lui montrer que j'étais pas complètement cruchasse. Mais il m'a jamais rappelé. Donc ça ne s'est pas présenté. Après, même si c'était que un mois, les 2 années, j'ai eu vraiment une redescente, même un peu de déprime, quoi. Je notais que c'était des vraies redescentes physiques, de me sentir un peu vide. Tu vois, il y avait ce rythme établi, simple, tous les jours. Et là, c'était reprendre le rythme du quotidien ailleurs. Et ça me faisait toujours bizarre. Donc, j'avais une semaine où j'étais vraiment fatiguée. J'avais envie d'être dans ma chambre, dans la maison. J'avais besoin de me poser.
c'était me réhabituer ou digérer peut-être ce qui s'était passé, quoi. Donc quand je redescends la deuxième année, je suis un peu peut-être fanée de l'expérience, lui ne me rappelle pas. Et après, j'ai enchaîné mes estives avec Myriam. Les conditions, il n'y a pas de rat sur celui-là, non.

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1: Dans la pièce commune, il y a une table avec chaises, bancs. Il y a un petit plan de travail, une table avec un garde-manger et puis une gazinière avec un four, ce qui est quand même chouette. Et tout ce qu'il faut en termes de vaisselle, casserole, voilà. Je dirais que c'est une cabane confortable. C'est Myriam souvent qui dort plutôt en bas. Moi, je dors à l'étage où il y a un petit dortoir. Après, l'eau, elle est captée depuis une source avec un petit évier qui est installé et puis voilà, le tuyau qui coule dedans. Donc, ça fait une impression d'allumer le robinet. L'eau, le matin, elle est gelée parfois. Mais quand elle a chauffé, tu peux faire ta vaisselle avec une eau chaude. L'année passée, on avait installé un tuyau qui capte l'eau de la source et descend jusqu'à une petite cabine de douche en bois qui est en bas. Tu te douches face à la montagne et en fait, c'est...

L'année dernière, ce qui m'avait marqué, c'est que c'était la première fois que je faisais juillet. Et donc, les bêtes viennent d'arriver. Il y a des fleurs partout, l'herbe est très haute, ça te monte jusqu'aux épaules. C'est l'été et c'est magnifique. Donc, les conditions... Déjà, Myriam, je la connaissais, puisque c'est elle qui m'avait fait découvrir un peu tout ça. Elle a tout de suite bien organisé le truc en me demandant ce que moi j'attendais de cette estive avec elle. Est-ce que j'avais besoin d'être dans l'observation? Est-ce que j'avais envie d'être en autonomie? Qu'est-ce que j'attendais de ce mois et demi? Qu'est-ce que j'avais envie d'apprendre? Et c'était agréable parce que ça me permettait aussi de me placer. Moi, ça m'arrangeait de la suivre. Pour les soins, comme j'avais toujours été dans l'observation, ça m'arrangeait aussi qu'elle me montre. Et on a fait, à la fin de ce mois et demi, un débrief. Elle m'a demandé comment je m'étais sentie. Elle se posait la question aussi de comment je l'avais trouvée avec moi, si elle avait été trop autoritaire, ce qui n'était pas le cas, mais je trouvais ça chouette que les discussions soient aussi fluides. Elle savait aussi que pour moi, ça n'avait pas été évident l'année d'avant. Je pense qu'elle avait envie, connaissant et ayant cerné mon caractère, de me mettre un peu bien. En tout cas, il y avait une discussion et ça m'a permis de prendre confiance aussi. Un truc, par exemple, de m'avoir toujours dit qu'il y avait autant de manières de garder qu'il y avait de berger. Et tu vois, c'était une des premières phrases qui faisait du bien de se dire, bah, il n'y a pas un protocole à respecter, bah, je ferai comme j'ai envie de faire. C'est vraiment aussi là que ça a démarré pour moi de sentir d'année en année mon évolution, ma prise de confiance, une prise d'autonomie aussi, et de voir vraiment l'avancée depuis que je fais des estives avec elle. J'ai pas mal capté aussi dans sa manière de faire, de laisser beaucoup le troupeau faire par lui-même, d'être plutôt en retrait, de faire confiance aux bêtes qui savent aussi ce qui est bon et ce qu'elles peuvent faire. Et elle a une manière de garder qui serait un peu décalée de la prédation. Peut-être refuser de penser que par le prisme du loup, de la peur, de l'inquiétude et aussi laisser faire. Après, que ce soit Myriam, Christine, Eva, j'ai côtoyé plutôt des femmes. Mais c'est pas forcément ce que je cherchais non plus. J'ai aussi gardé avec Albert, qui est un berger de 70 ans. Une super expérience aussi, parce que lui, bah, du coup, berger expérimenté. Comme Myriam a su créer le dialogue, il sait beaucoup de choses sur le métier, mais il s'est jamais placé comme ça. Il m'a conseillé, mais jamais donné de leçons. Comme moi, ça faisait 2 ans que je venais sur cette montagne et que lui la connaissait pas, alors il s'appuyait un peu sur moi pour savoir quelles étaient les limites, où est-ce qu'on pouvait aller. En vrai, il aurait pu aussi le gérer seul, mais voilà, il était vraiment dans un échange et me mettre en confiance en me faisant sentir que mon avis comptait et que ma manière de faire comptait aussi. Du coup, ça a été agréable et après, oui, j'ai gardé aussi avec Jules. Même si Jules, il a beaucoup plus d'expérience que moi aussi, je nous sentais sur un pied d'égalité. Finalement, je me suis rendu compte que lui aussi doutait beaucoup. Quand il arrivait des choses pas faciles à gérer pour moi, des brebis qui se barrent, un chien qui les chope, j'aimais bien parce qu'il était toujours à me dire. Moi aussi, il y a tant d'années, quand j'ai fait cette estive, il m'est arrivé ça. Donc finalement, les hommes avec qui j'ai gardé après ont toujours été dans un échange bienveillant, aussi à montrer une certaine vulnérabilité.

Pour le rapport à la mort, j'ai jamais vécu de grosses attaques où d'un coup je retrouve tout un troupeau égorgé et puis il faut finir de les saigner et c'est horrible. À chaque fois qu'il y a le loup qui est passé sur l'alpage, ça a toujours été une bête soit malade, soit vieille, une qui n'est pas rentrée. Donc, bon, l'équilibre, il se fait, quoi. Elle n'est pas rentrée, le loup l'a chopée. Bon, quelque part, elle aurait peut-être pas fini l'estive, donc presque c'est donnant-donnant. Après, normalement, elles sont censées mettre bas en redescendant en octobre. Mais il y a une saison là où, je sais pas ce qui s'est passé, mais il y avait des brebis gestantes. Et là, il y a eu beaucoup de prématurés. Et des prématurés, du coup, qui naissaient morts, quoi. Et ça, c'était spécial parce que c'était souvent retrouvé un agneau dans sa poche à qui il manquait pas grand-chose, quoi, qui avait déjà les poils, qui avait une tronche d'agneau qui aurait dû naître dans pas très longtemps. Et du coup, ça fait toujours bizarre parce que souvent la mère est à côté, tu sens qu'elle comprend pas vraiment ce qui s'est passé. La mort des agneaux, ouais, tu vois, c'est pas un truc très agréable. Ou des brebis, comme quand le chien les avait poussées, qu'il y en avait une qui avait la patte cassée, que j'ai voulu aller l'aider à avancer pour essayer de la ramener au plus près d'un sentier, peut-être aller la chercher en 4x4. En fait, elle était haletante, la patte était cassée, je savais que je pourrais rien faire. Et donc, ce moment où tu décides de la laisser et que tu sais que le lendemain, elle y sera plus, c'était une jeune brebis, plutôt en forme, ça peut faire un peu bizarre aussi. Tout dépend si c'était une que j'aime vraiment, tu vois. Le moment où elle est encore vivante, où tu croises son regard, que tu sais qu'en fait c'est fini pour elle. Le moment où tu décides de tourner le dos et de retourner vaquer à ton truc, là, à chaque fois, je pleure. Ça me fait bizarre. Et après, dans ce grand troupeau que je garde de 1300 brebis, il y en a vraiment un petit nombre que je connais vraiment depuis quelques années. Donc, j'ai des chouchoutes. Je te parle d'une tripotée de 2-3. Donc, tu t'attaches à celles-là, celles qui ont un prénom, celles que tu connais, et ça me fera bizarre le jour où elles seront plus là. Et t'espères qu'elles mourront juste de vieillesse. On avait une chèvre l'année dernière qui était vraiment vieille, qui s'est mise à l'écart du troupeau et qui est restée pendant plusieurs jours sous un arbre. Donc, tous les jours, on passait avec le troupeau. Tout le monde allait un peu la voir, la renifler. Elle se levait un peu, elle venait chercher le grain qu'on prenait dans notre main. On en profitait pour lui mettre un petit coup de spray pour pas que les mouches s'approchent, etc. Elle avait choisi de se retirer du troupeau, ce que je trouvais trop beau, de finir toute seule tranquille. Et puis on est allé la voir tous les jours le temps où elle a été là. Et puis il y a un moment où, quand on y est allé, elle était morte. Et puis après, le reste a fait son boulot, quoi, les vautours, les chiens. Et c'était comme ça, et presque je me dis, c'est trop beau, elle est morte en alpage, avec les autres. Parce que souvent, il n'y a rien de pire aussi pour une brebis ou une chèvre qu'être isolée, quitter le troupeau et se retrouver seule. Donc là, une belle mort.

Le fait de garder des brebis viande, c'est déjà ce qu'on s'était dit avec Jules. Moi, pendant ce temps d'estive, je garde des brebis vivantes qui seront vivantes à la redescente. Et ce seront les agneaux qui, ensuite, vont être emmenés à l'abattoir, vendus, etc. Donc, ça, j'y pense pas, en fait. Je sais que c'est des brebis viande. D'une année sur l'autre, je les retrouve. Donc, je me dis pas que je garde une brebis qui va bientôt mourir. Elle va faire son temps, elle va faire ses agneaux chaque année. Ces agneaux-là, je les rencontre pas. Donc, je suis détachée de ça. Nous la mangerons, c'est la moindre des choses. C'est un documentaire qui filme une éleveuse qui a décidé pour vraiment suivre de A à Z depuis la naissance jusqu'à la mort son troupeau, de elle-même tuer les bêtes qu'elle envoie à l'abattoir. Tu la vois aussi qui suit dans un abattoir une personne qui lui montre vraiment comment on va dépecer la bête et aller jusqu'au bout.

0: réussi. Un tourné de l'œil.
1: Ma prochaine estive, je pars le 30 juin. Je vais faire le mois de juillet, comme l'année dernière. Au mois d'août, il y a une des éleveuses qui part les garder, donc c'est mon mois de vacances. Et après, j'y retourne tout septembre. Et cette fois-ci, j'irai pas jusqu'à la redescente qui est le 15 octobre, puisque je dois reprendre mon travail à Marseille au 1er octobre. Là, ça va me faire bizarre d'interrompre fin septembre. Je verrai ce que ça me fait de descendre avant. C'est vrai que là, ça fait quelques années où, début octobre, on redescend tout le troupeau en bas du village. Les camions vont venir chercher les bêtes, avec chaque éleveur qui va récupérer ses troupeaux. Et les camions vont s'enchaîner pendant 2-3 jours. Le matin, on charge les bêtes avec les éleveurs, puis on part garder un petit peu dans les alentours du village les bêtes. Et après, on les ramène. Et puis petit à petit, dans le parc, tu vois le nombre qui diminue. Et puis, même si j'aime pas le moment où on vide la cabane, on enlève les panneaux solaires, on redescend le frigo, c'est toute une orga. J'adore le moment où, ça y est, la porte est fermée. Il y en a une qui est devant, l'autre qui est derrière. Et ça y est, on redescend tout le monde à deux. Ça marque la fin de l'estive.

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0: tenir tête.
1: Fédérer. Amorcer. Berger. Ce travail, longtemps déconsidéré, n'a été reconnu comme métier qu'à partir des années 80. Solitaire et difficile, il suscite néanmoins un certain engouement auprès de toute une nouvelle génération, notamment au sein des classes moyennes. Marine, la trentaine, en fait partie. En complément de ses autres activités, chaque été, elle part dans les Alpes de Haute-Provence pour garder un cheptel de milliers de brebis. En 2023, nous sommes allés à sa rencontre, là-haut, à quelques kilomètres au-dessus de Saint-Ours, sur le plateau de Malmore. Là, à l'abri de la pluie, dans une petite cabane accrochée à la montagne, Marine nous raconte son parcours.

Je m'appelle Marine, je vais avoir bientôt 36 ans. Je suis née en Bretagne, dans les Côtes d'Armor. Je vis actuellement à Marseille. J'étais en formation poterie à Aubagne, où je passais un CAP de tournage. Et là-bas, j'ai fait la rencontre de Noémie, qui allait devenir une amie et qui m'a parlé de la transhumance parce qu'elle l'avait faite une fois. Elle m'avait dit que sûrement ça me plairait de le faire aussi, que c'était 15 jours de marche, on bivouaquait le soir, on faisait ça bénévolement, mais en contrepartie, on était nourris. J'étais en rupture amoureuse, rupture conventionnelle avec le boulot, donc plutôt du temps de dispo. Et comme à ce moment-là, j'étais au chômage, je me suis dit, bah ouais, c'est le moment de partir et de le tenter. Je suis partie pour ma première transhumance avec elle et avec une équipe. On était peut-être une dizaine. En 2016. 16, 18, 19. Ouais. Première transhumance, il y a 7-8 ans. À l'époque, c'était Myriam, donc la bergère éleveuse avec qui je travaille maintenant, qui avait un troupeau avec une autre associée. Et il y avait à peu près 300-350 bêtes qu'il fallait emmener depuis un village à côté de Sisteron jusqu'à la Bérarde. Et donc la transhumance, c'est la marche pour aller jusqu'à l'estive. On fait à peu près 10 km par jour. Je crois que c'est un parcours entre 150 et 200 maximum bornes au total. Mais on marche au rythme des brebis qui marchent à 2 km/h et qui ont besoin de manger sur le chemin. L'idée, c'est de partir le matin quand il ne fait pas encore trop chaud. Et puis le midi, quand le soleil commence à taper, de toute façon, les brebis ont envie de s'arrêter. Donc c'est un moment où elles vont chômer. Elles vont faire la sieste, digérer ce qu'elles ont mangé le matin. Nous, on en profite pour manger et puis nous aussi faire la sieste. Et on redémarre quand les températures redescendent pour marcher jusqu'au soir. Le soir, on arrive sur... un lieu qui a été déterminé au départ, parce que la transhumance, c'est super organisé. Toutes les étapes, en fait, sont notées. Tout est préparé en amont pour être sûr d'avoir un endroit où se poser le midi, un endroit où se poser le soir, où les brebis puissent manger, où on puisse bivouaquer. Et être sûr aussi de ne pas croiser d'autres troupeaux. Donc, toutes les veilles de marche, il faut appeler les éleveurs du village où on va passer pour être bien sûr qu'ils sont au courant qu'on va passer avec un troupeau, qu'ils puissent mettre ailleurs leurs bêtes pour pas se mélanger, ce qui serait trop compliqué. Voilà, le soir on arrive, on va parquer les bêtes. Si jamais il y a un endroit sympa pour manger le soir, il y a toujours possibilité de continuer de les garder quelque part et de les laisser manger jusqu'au bout. On se prépare à manger. Et puis, il y a une petite veillée autour du feu. En tout cas, c'était comme ça qu'était la première transhumance. C'est à peu près le déroulé d'une journée.

0: questions, notamment à l'Institut de formation de la 4e internationale qui est basé à Amsterdam, auquel je vais donner des formations aux camarades deux fois par an. Mais attention, je ne suis pas universitaire ni professionnelle de la politique, puisqu'en fait, je suis urbaniste, donc j'ai un boulot en mairie, tout ce qu'il y a de plus plan-plan à côté. Et je travaille particulièrement sur la question du logement et des gens du voyage. Donc avec des camarades, on a écrit un bouquin qui s'appelle « Tenir la ville », où j'ai rédigé un chapitre qui parle spécifiquement des discriminations subies par les gens du voyage. Voilà, je pense que c'est déjà pas mal comme présentation. Je laisse la parole à René.
1: Pourquoi pas? Donc, j'ai un itinéraire qui commence assez tôt, quand j'étais lycéen à Paris, au quartier latin, à côté du fief de l'extrême droite étudiante de la faculté d'Assas. Donc là, j'ai milité à l'extrême gauche à cette époque, où il y avait plusieurs centaines de lycéens qui étaient organisés par l'extrême gauche sur les lycées du quartier latin. J'ai participé au syndicalisme étudiant en étant à la fac. J'ai participé aux activités de Ralph Rond assez rapidement, parce que j'ai très tôt travaillé sur l'extrême droite. Et quand en 1992 Ralph Rond était fondé, en fait, j'avais plus d'activité, je ne pouvais plus participer aux réunions militantes des gens que j'aimais, parce que je passais trop de temps à suivre les réunions des nationalistes de l'œuvre française, du Front National, pour écrire des bouquins sur les sujets. Donc il y a eu 10 ans, 12 ans d'expérience de Ralph Rond, qui est une structure antifasciste qui n'était pas dirigée par un sommet, mais c'était des comités collectifs se créant sur une charte assez minimale. Et il y a eu jusqu'à quasiment 200 collectifs en France. C'était une époque d'activité assez intense, puisque ces structures servaient souvent de catalyseurs pour des mobilisations locales qui pouvaient être très importantes. Je me souviens, dans certains coins, quand il y a eu des manifestations à Grenoble de 15 à 1000 personnes qui réunissaient tout un éventail d'organisations, c'était le collectif qui en était à l'origine. Symboliquement, on participait à ces fondations des gens qui étaient des artistes, des intellectuels, des syndicalistes et d'anciens résistants. Ça assurait une continuité dans l'histoire, et c'est nous qui avions choisi le badge, enfin le petit triangle rouge, qui était le petit triangle rouge des déportés politiques sous du Troisième Reich. Dans les camps, ils se distinguaient ainsi des tziganes, des homosexuels et des juifs. Et comme un signe que la résistance continue, et le fait qu'on disait le Front National est un parti fasciste, et rien ne nous empêchera de le dire. Donc, je ne vais pas continuer sur l'histoire de Ralph Rond, on y reviendra peut-être. Cette organisation s'est étiolée paradoxalement après 2002, quand Le Pen était arrivé au deuxième tour des élections présidentielles, parce que le Front National, qui était à l'époque en crise, n'avait pas réussi à se structurer localement. Donc les gens des collectifs antifascistes qui existaient, enfin il y avait d'autres structures antifascistes, mais les gens des collectifs Ralph Rond ont choisi de militer dans des collectifs qui avaient une prise immédiate sur l'actualité du moment, du style, je sais pas, RESF, des organisations syndicales, des structures écolo, etc. Et ils ont eu raison. Et alors, par ailleurs, c'est pour ça que je suis là. Je participe depuis des décennies, ça ne me rajeunit pas en tout cas, au groupe de travail sur l'extrême droite de la Ligue des droits de l'homme, qui s'appelle aujourd'hui groupe de travail pour lutter contre les idées des extrêmes droites. Et donc, je ferai part de cette expérience dans les interventions. Et par ailleurs, je suis intervenu sous cette... Je n'ai pas plusieurs casquettes, j'en ai aucune sur la tête, mais comme j'ai une activité syndicale militante qui passe aussi par des activités de formation sur l'extrême droite à la CGT. C'est un terrain sur lequel je suis amené à passer beaucoup d'énergie, disons.
2: Bonjour à tout le monde. Pour celles et ceux à qui je n'ai pas eu le temps de dire bonjour, parce qu'évidemment, on est nombreux et nombreuses à s'être rencontrés durant la campagne, cette dernière campagne législative et même après. Et puis, si jamais il y avait des gens qui avaient loupé le coche un peu de la présentation, je vous prie de vous référer à nos agences de communication que sont BFM et CNews, voilà, qui nous ont fait quand même pas mal de promotions durant cette campagne. Mais un peu plus sérieusement, donc évidemment, Claudine m'a présenté en tant que militante fasciste, et c'est le cas. Et c'est quelque chose qui est beaucoup revenu, même après l'élection. Alors évidemment, durant la période électorale, ça a été assez violent, notamment médiatiquement. Mais même après l'élection, il y en avait beaucoup qui se posaient la question, mais comment ça, un antifa à l'Assemblée? Mais qu'est-ce qui va se passer? Qu'est-ce que vous allez faire? Enfin, il y avait beaucoup d'interrogations de ce point de vue-là. Et ça en dit long un peu sur nous, notre vision de l'antifascisme avec la Jeune Garde. Peut-être qu'on aura l'occasion d'y revenir, mais... Si au départ on a commencé à militer contre les milices d'extrême droite les plus violentes dans la rue, eh ben on s'est systématiquement adapté face à notre ennemi qui est l'extrême droite et la potentialité d'un retour du fascisme au pouvoir. Et donc on s'est adapté au fil de notre histoire. En 2021, on a mis en place le porte-parole. Et lorsque l'extrême droite se présente comme potentiellement la nouvelle force politique de l'Assemblée nationale, même, pourquoi pas, prendre le gouvernement, bah alors on se dit, bah nous aussi, on y va. Et bien rappeler que cette histoire de députation, c'est une continuité pour nous en tant qu'antifascistes. C'est pas quelque chose... Alors oui, il y avait des contradictions en interne par rapport à certains codes, par rapport à certaines habitudes de notre façon de militer, de vouloir nous exprimer, etc. Mais par contre, politiquement, c'est une véritable continuité que de partir de ce militantisme de terrain jusqu'à l'Assemblée nationale. Et évidemment, c'est ce lien... On est en train de construire là, à l'initiative de Nopa Saran, évidemment auquel je soutiens grandement cet événement. Et c'était l'objectif, une fois député aussi, de faire du lien et de construire l'antifascisme, de participer à construire l'antifascisme avec les collectifs déjà existants et même, pourquoi pas, d'autres collectifs partout ailleurs sur le territoire et notamment dans le Vaucluse où il y en a bien besoin, évidemment.
3: Alors, sur le format de cet atelier, on a choisi de poser des questions ouvertes à nos intervenants et intervenantes. Effectivement, on est le territoire historiquement un petit peu le laboratoire de l'extrême droite. On a vu la puissance du Rassemblement national avec un nombre d'électeurs, un nombre d'élus dans les collectivités de plus en plus fortes. 4 députés sur 5 dans le Vaucluse. On est un collectif qui s'est créé depuis 2021. On grandit de jour en jour. Et on a besoin de discuter ensemble, d'apprendre les uns les autres, militants et non pas et non militants. Donc la première question, c'était comment faire reculer dans vos expériences diverses, tous les trois, comment faire reculer l'extrême droite sur le plan idéologique et politique? J'ai envie de poser la question à René en premier.
1: La question est compliquée parce que si il y avait une recette qui marchait bien, on ne serait pas là. Ce à quoi on a assisté, c'est depuis la naissance du Front National, en 1981, l'extrême droite avait 0% parce que Le Pen n'a pas réussi à réunir les 100 signatures permettant de se présenter à la présidentielle. Donc, et depuis, quasiment d'élections comparables en élections comparables, l'extrême droite monte. Il y a eu quelques périodes de répit, mais il y a une évolution, une tendance lourde qui fait qu'aujourd'hui, on a un champ politique qui est structuré en trois pôles. Il y a un pôle progressiste, partisan des communs, écosocialiste, pour tout dire, auquel nous appartenons tous les quatre. Il y a un pôle libéral des partisans des profits représentés par Emmanuel Macron et les gens qui travaillent avec lui. Et il y a un pôle identitaire d'extrême droite qui est représenté par le Rassemblement national, Reconquête et dans la rue un certain nombre de groupuscules. Et dans cette période-là, les tactiques qui étaient utiles pour combattre l'extrême droite, donc une utilité limitée, on le voit bien, sont pas de la même nature. Pour être précis, par exemple, pendant les années 80 et 90, la droite française était une droite qui était vraiment une droite républicaine. Ils étaient partisans du patronat, certes, mais ils ne menaient pas une contre-révolution libérale visant à instaurer la marchandisation de tout et la captation de la richesse nationale à le pillage du pays par les principales fortunes. Jacques Chirac, à l'époque, c'était une droite conservatrice, et il croyait aux valeurs de liberté, d'égalité de façon moyenne, et il avait vraiment une allergie aux valeurs de l'extrême droite qui était opposée à l'héritage de la culture politique française, héritée de la Révolution française. Dans cette période, on pouvait s'appuyer sur cette sorte de consensus politique et culturel qui existait, donc je parle d'il y a plus de 20 ans, pour exclure l'extrême droite, continue à exclure l'extrême droite du champ politique légitime. Aujourd'hui, ce n'est absolument pas, ce n'est plus possible. C'est-à-dire, quand il y a des inondations, comme il y a eu d'ailleurs dans le département d'à côté hier, quand il y a trop de pluie à un moment, les barrages, ils se déversent quand même dans la vallée. Donc, c'est d'autres stratégies qui sont nécessaires. Alors, je ne sais pas si je développe tout de suite, peut-être deux idées. Il y a une idée que j'ai abordée dans une intervention de la salle il y a quelques minutes, qui est que dans les organisations syndicales, dans la classe ouvrière, dans les gens qui sont la partie populaire de l'électorat de l'extrême droite, les organisations syndicales peuvent dire « nous agissons pour la défense des intérêts de tous les travailleurs et toutes les travailleuses là où ils sont ». Et une organisation dont le cœur de la doctrine, c'est pas, ils disent pas on est fasciste, mais le cœur de la doctrine, c'est la préférence nationale. C'est pas de droit pour les étrangers, pas de droit, mise en cause du statut de ce qu'ils appellent les Français de papier, c'est-à-dire les gens naturalisés depuis pas très longtemps. Et troisièmement, par l'islamophobie, ce qu'ils agitent de temps en temps de revenir sur les lois antiracistes, c'est faire subir à une fraction de la population qui n'est pas étrangère, qui ne sont pas des Français de papier, mais qui sont musulmans ou de la mauvaise couleur de peau, la mise de côté et le mépris sociologique qui peut exister dans la société, ses structures, sa base électorale, c'est-à-dire soumettre ses couches sociales de plein fouet à un racisme systémique qui existe sans être obligé de passer par des mesures législatives supplémentaires de discrimination. C'est un harcèlement, par ailleurs des musulmans, on a vu, mais c'est surtout une extension des catégories de la population qui doivent être discriminées et mises sur le côté. Et il y a la deuxième idée, mais j'en dirai pas trois. La deuxième idée, c'est ce que la question qui a abordé Christelle, c'est la question des droits. La question des droits qui est centrale dans l'activité quotidienne et dans tous les secteurs de la Ligue des droits de l'homme. C'est de dire, on est dans une société qui est régie, qui doit rester régie par le droit. Les droits, c'est des droits qui sont universels et indivisibles, c'est-à-dire quand ils sont attaqués pour une catégorie de la population, ils sont attaqués tout court. Pour un exemple, la peine de mort. Si vous dites, la peine de mort, je suis contre, mais pour les salopards qui violent les petites filles et les découpent en morceaux après, il faut quand même être sérieux et leur appliquer. Ben non, Quand on a dit ça, on est passé du côté d'être pour la peine de mort. Les droits, c'est la même chose. Les droits sont des droits universels et la Ligue des droits de l'homme lutte non seulement pour défendre les droits, leur présence dans les textes, qu'ils soient vraiment universels, c'est-à-dire qu'on ne fasse pas d'exception, et qu'ils soient effectifs, c'est-à-dire qu'ils soient appliqués dans la réalité sociale. Et c'est un deuxième angle qui permet de discuter ou de contrer le discours de l'extrême droite. Dans les deux cas, ce sont des attitudes radicales. C'est-à-dire pas radicales au sens de la radicalisation qui inquiète les flics, mais radicales qu'on prend des problèmes à la racine. C'est-à-dire les droits des gens, les droits humains, les droits de l'homme, pour faire référence à la déclaration des droits de l'homme de 89, sont des droits qui ne se divisent pas. Et là-dessus, c'est fondamental, et tous les discours qui tendent à les écorcher, même quand ils ont été par moments tenus par des membres de gouvernement de gauche, la Ligue des droits de l'homme a toujours dit non, il y a des principes et on les respecte totalement, radicalement.
0: Comme tu veux. Tu peux me répéter la question ?
1: Comment lutter contre l'extrême droite ?
0: J'avais un doute. Ok. J'avais besoin qu'on me répète la question parce que j'étais tellement embarquée avec René que ça y est, je m'étais perdue. Je pense qu'il y a plusieurs choses sur la question de comment on combat l'extrême droite d'un point de vue politique, médiatique, idéologique. Il y a comprendre ce qui se joue derrière les idéologies d'extrême droite et puis le vote, par exemple, pour le Rassemblement national. Sur la question de l'idéologie, c'est... Il y a un historien, Roger Griffin, qui a une phrase très très simple pour résumer. Il dit le fascisme, en fait, c'est un parti milice qui veut créer un homme nouveau par une guerre impérialiste à l'extérieur et un État totalitaire à l'intérieur. Et quand on parle d'État totalitaire à l'intérieur, ça veut dire qu'on va viser un certain nombre de minorités parce qu'on estime qu'ils ne correspondent pas à l'idéal fantasmé qu'on a de la nation. Donc dans notre cadre, la nation, c'est les Blancs. Et donc du coup, les minorités qu'on va essayer dont on va essayer de se débarrasser, donc c'est-à-dire les refouler aux frontières et puis ensuite les exterminer, c'est notamment dans le cas de la France contemporaine, les immigrés qui viennent... les immigrés, vous doutez bien que l'anglais, globalement, tout le monde s'en tape, mais on parle des immigrés racisés, principalement, et par extension, donc ce que disait René, tous les gens qu'on estime être des Français de papier, donc naturalisés depuis peu, et par extension, en fait, toutes les personnes racisées, les musulmans, les juifs aussi, parce qu'il ne faut pas croire que l'extrême droite, parce qu'elle se présente comme le bouclier des juifs face aux arabes, est magiquement devenu plus du tout antisémite. Ça, c'est pas vrai, c'est une grosse connerie. Et donc, du coup, déjà, comprendre ça, ça nous permet aussi de comprendre comment lutter. Parce que le discours de l'extrême droite a un côté extrêmement conservateur, qu'on identifie tous, et en même temps très subversif, avec ce truc de il faut tout faire péter, nous, on va faire changer les choses, etc., etc., ce qui leur permet de ratisser hyper large, alors même que le discours n'est pas tout à fait cohérent. Et je pense que pour ça, il y a plusieurs écueils dans lesquels on ne peut pas tomber. Déjà, c'est le Front républicain. Moi, à mon avis, c'est une connerie. On ne peut pas faire une alliance avec... j'allais dire avec les Républicains. Leur nom est vraiment très mal choisi. Mais on ne peut pas faire alliance avec les Républicains pour faire Front républicain contre l'extrême droite, puisqu'on l'a vu, LR s'est cassé la gueule sur les dernières élections depuis plusieurs années et globalement adopte le même discours et des alliances avec l'extrême droite. Donc faire Front républicain avec des gens qui sont déjà complètement main dans la main avec l'extrême droite, c'est perdre en fait, c'est perdre. Et donc du coup, il faut repenser nos alliances stratégiques, donc de long terme, mais aussi tactiques de court terme. Du coup, sur cette question de l'extrême droite, moi j'aimerais développer quelque chose qui me paraît important, c'est mon petit côté géographe qui ressort, c'est cette connerie que nous ont sorti nos grands penseurs de parler d'une France périphérique et puis d'une France urbaine, d'aller opposer ruralité et ville. Alors c'est formidable, Ruffin, il arrive quand même à nous sortir des conneries comme quoi il n'y aurait pas d'Arabes dans les campagnes. Enfin, je veux dire, on est quand même très, très loin dans le délire. Mais surtout, en fait, l'opposition binaire ruralité-urbanité, elle est vraiment fausse. Parce qu'en fait, quand vous regardez bien, il y a 3 circos à Marseille, donc des circonscriptions qui sont urbaines, qui sont gagnées par le RN. Et au contraire, on a des circonscriptions dans l'Ariège, dans les Hautes-Pyrénées, qui sont à gauche. Du coup, ce n'est pas aussi automatique que ça. Et les déterminants sociologiques du vote, ils sont nombreux. Et ce n'est pas que la question de où on habite géographiquement. Donc quand on voit, par exemple, quand on neutralise en fait tous les déterminants sociaux à part celui du lieu d'habitation, c'est-à-dire quand on met de côté le niveau de diplôme, l'âge, le type de métier, la profession, etc., etc., on se rend compte qu'il y a assez peu de points de survote Rassemblement national dans les campagnes. C'est 1,3 points par rapport aux villes. C'est pas grand-chose. Par contre, c'est 3 points dans le périurbain. Et il y a un truc quand même qui est intéressant avec le périurbain, c'est qu'il n'y a pas de lieu de sociabilité dans le périurbain. C'est-à-dire que dans les campagnes ruralités, enfin dans les grosses ruralités, en fait, souvent, vous avez une mairie, un petit café, un PMU, quelque chose. Dans les villes périurbaines, c'est plus compliqué. Et donc, je pense qu'il y a une vraie question du lien social qu'il faut approfondir. Et là, c'est un tacle gratuit à Piketty et Cagé, donc qui sont deux scientifiques qui nous parlaient de classe géosociale. Donc, on disait, en gros, plus vous êtes proche de la métropole, plus vous votez à gauche, parce que plus vous bénéficiez des avantages de la mondialisation. Bon, pourquoi ils disent de la merde ? Parce que, globalement, les banlieues populaires, elles sont tout autant délaissées que nos campagnes, en fait. C'est-à-dire que quand vous regardez, c'est quoi le plus grand désert médical de France ? Bah, c'est la Seine-Saint-Denis. Alors peut-être, je ne connais pas toute la Seine-Saint-Denis, mais a priori, il n'y a pas tant de champs que ça en Seine-Saint-Denis. Ce n'est pas la campagne, la Seine-Saint-Denis, c'est une banlieue. Donc en fait, il faut arrêter de nous faire croire que le vote RN, il ne vient que d'un délaissement et que de problèmes économiques. Les deux sont liés, et c'est ce que dit Félicien Faury dans son bouquin qui est vendu par La Brèche, à soutenir les camarades du NPA par ailleurs. Je précise que je ne suis pas au NPA. En fait, ce qu'il dit, c'est que le racisme et les inégalités économiques sont hyper imbriquées et qu'il y a une forme, il y a une conscience de classe qui est triangulaire. Et en gros, qu'est-ce que se disent les gens qui votent RN, si j'ai bien compris le bouquin, parce qu'encore une fois, je ne suis pas universitaire. C'est qu'en gros, ils regardent en haut, ils voient ceux qui sont riches, ils se disent, bah, eux, de toute façon, on ne pourra jamais les atteindre, ils sont trop loin, etc. Et je veux leur ressembler. Puis ils regardent en bas et voient ceux qui ont moins qu'eux, ils disent, oh là là, je ne veux surtout pas ni les rejoindre, ni que ces personnes-là montent. Et donc, ce que promet le RN à ses électeurs, c'est pas vous allez rejoindre les riches, c'est on va faire en sorte que ceux qui sont en bas le restent. Que sur la maigre part de gâteau que vous aurez à vous partager, vous passerez premier avant les autres. Et du coup, il y a quelque chose à adresser, mais je pense que peut-être on en parlera dans le déroulement, mais sur, en fait, comment on leur parle à ces gens et qu'est-ce qu'on leur dit ? Parce qu'en fait, on va devoir leur parler. Moi-même, j'en suis très désolée, mais il va falloir les convaincre que ce n'est pas ça la solution. Et n'importe qui vous donne des solutions toutes faites en disant il faut allier les bourgs et les tours, les Nadines et les Nordines, machin, hein, c'est plus compliqué que ça. Il y a vraiment, je pense qu'il faut vraiment adapter à la fois aux circonscriptions et aux territoires dans lesquels on milite, et à la fois se rappeler qu'on est dans des sociétés de plus en plus atomisées, avec un tissu social qui est de moins en moins dense, des syndicats qui perdent de la puissance, moins d'associations, moins de clubs, parce qu'il y a moins de financement, et que du coup, on a besoin aussi de reconstruire ces solidarités-là. Et dernière chose, parce que voilà, il y a aussi pas mal de gens qui votent RN, parce que tout l'entourage vote RN, et que du coup, ça devient quelque chose de tout à fait normalisé. Et il y a un moment où aussi, il va falloir remettre un peu de honte, en fait, aussi. Je ne sais pas comment, hein, ça, on essaiera d'élaborer ça ensemble, mais à un moment, il faut que les racistes, ils commencent à avoir un peu plus peur que ce qu'ils ont là maintenant. Parce que ça ne peut pas continuer comme ça dans ce pays. Je laisse la parole à Raphaël.
2: Non, mais il y a déjà pas mal de choses qui ont été dites. Hein. Évidemment que pour lutter le mieux possible contre l'extrême droite et contre le fascisme en tant que mouvement politique, il faut déjà en saisir les enjeux et en saisir les mécanismes. Léila t'a rappelé pas mal de points, notamment sur la question du cœur de l'autonomie politique des mouvements d'extrême droite, idéologique, c'est la question du racisme. C'est la question du racisme, c'est leur développement, c'est leur motivation politique, c'est ce pourquoi ils se lèvent tous les matins, c'est ce pourquoi ils se mettent à militer, c'est ce pourquoi ils se mettent à être violents, c'est ce pourquoi ils défendent toutes les politiques nauséabondes qu'ils mettent en place. Et que si on ne s'attaque pas à cette question-là au niveau idéologique et politique, alors on n'a rien compris à ce qui est en train de se passer. Et on esquive juste le problème, on le retarde, voire même on l'accompagne. Et quand je dis ça, c'est des fois de façon pas volontaire. Mais de fait, en esquivant ce problème du racisme, ça fait qu'on laisse la place aux fascistes de se développer. Et c'est depuis... c'est historiquement, en réalité, les mouvements fascistes qui se développent, il y a la question sociale qui peut être utilisée comme un peu un paravent pour exister, notamment dans les classes populaires. Ici, ils visent les classes populaires blanches, forcément. Et notamment, il y a ce truc sur la réforme des retraites. On a vu le RN qui, là, se positionne, soi-disant pour, mais fait tout pour que, d'un côté, on ne puisse pas gagner un mouvement social. Mais il tente de faire croire qu'il serait du côté du peuple lorsque la colère est trop grande. Mais ça, c'est pas récent comme affaire. C'est quelque chose qu'ils ont toujours utilisé dans les années 30-40. Pour autant, ils n'ont jamais été du côté de mouvements qui souhaitent s'émanciper de l'exploitation capitaliste, économique, etc. Et systématiquement, lorsque ça commence à tourner vinaigre, là, tout à coup, le RN appelle à voter contre... appelle à les gens à rentrer chez eux, surtout à ne pas se mobiliser, à ne pas être en grève, à ne pas aller manifester. Donc on voit systématiquement qu'ils se rangent du côté du capital. Mais par contre, bien garder en tête que s'il faut lutter sur ces questions sociales, évidemment pour les démasquer, et je dirais plus pour démobiliser le vote RN, finalement, il faut les démasquer, il faut les attaquer sur cette question sociale. Mais pour autant, bien se dire que c'est une variable d'ajustement pour eux. Dans les années 80, on a Jean-Marie Le Pen qui peut très bien défendre un programme ultra-libéral à la Thatcher, etc. Et là, aujourd'hui, une Marine Le Pen qui n'est pas moins libérale, mais en tout cas dans la devanture, essaye d'amener un discours plus social. Pour eux, on l'a bien vu avec Éric Zemmour et Marine Le Pen. C'est des gens qui, fondamentalement, défendent les mêmes idéologies, ils viennent des mêmes endroits, ils défendent les mêmes choses, ils ont les mêmes militants et même militantes. Preuve en est, c'est que ça passait d'un côté ou de l'autre durant la dernière élection présidentielle. Et pour autant, ils disent pas du tout la même chose sur les questions économiques. Parce que pour eux, c'est une variable d'ajustement, encore une fois. C'est juste un truc pour adapter un certain électorat, etc. Mais ce n'est pas leur force motrice idéologique. Et encore une fois, c'est pour ça que j'insiste sur le racisme et aujourd'hui sur la question de l'islamophobie en particulier, qui fait unité dans l'extrême droite occidentale. Alors, ils sont à la fois négrophobes, à la fois évidemment antisémites, à la fois islamophobes, comme je l'ai dit. Mais ce qui a réussi à faire unité et ce qui leur a permis d'exister politiquement en dehors des cadres strictement de l'extrême droite, c'est la question islamophobe. Et aussi parce qu'une partie de la gauche les a rejoints sur cette thématique. Il faut le dire, parce que si on ne fait pas ce constat-là, alors on ne comprend pas ce qui est en train de se passer dans l'échiquier politique actuel. Ils sont racistes de toutes parts. C'est le suprémacisme blanc qui les anime. Très bien. Mais le racisme qui leur a permis d'exister sur les plateaux télé, qui leur a permis d'exister jusqu'au plus haut sommet des institutions, des discours qui ont été repris jusqu'à un ministre de l'Intérieur qui regarde Marine Le Pen devant des millions de personnes sur BFM TV, devant en gros la plus grande islamophobe de France, et qui lui dit « Madame Le Pen, vous êtes un peu molle sur la question de l'islam. Je vous trouve un peu molle sur la question de l'islam. » Ça en dit long sur la période politique. Et notre camp politique, heureusement aujourd'hui, se saisit de ces questions-là, mais tardivement. Tardivement. Et on a du retard. Ça, c'est une certitude. Et on a pris des défaites. On a pris des défaites, ils en sont là où ils en sont. Nous, on en est là où on en est. Mais par contre, bien se dire qu'on n'a pas perdu. On n'a pas perdu. On est loin d'avoir perdu, notamment sur la question des idées. Parce qu'encore une fois, on a prouvé lors des dernières élections, lorsqu'on tient la ligne, surtout lorsqu'on tient la barre, lorsqu'il y a des camarades qui ne lâchent pas, c'est à ce moment-là qu'on garde du monde encore derrière nous. Et c'est ce qu'on a démontré aussi durant la campagne. On n'a pas lâché sur les questions antiracistes, on n'a pas lâché sur la question sociale, on n'a pas lâché sur la question de la Palestine. Peu importe, c'est en ne lâchant pas la barre qu'on obtient des résultats, que les gens gardent confiance et qu'ils se disent on peut encore se mobiliser, surtout ne pas se résigner, et ne pas baisser la tête face aux avancées de l'extrême droite. Et surtout, camarades, sur cette question idéologique, l'extrême droite adore se targuer, notamment sur les plateaux du milliardaire Bolloré, qu'ils auraient gagné cette fameuse bataille culturelle. Ils l'auraient soi-disant gagné. En gros, on est foutus, ça y est, ils ont tout, ils nous ont atomisés. C'est faux. C'est archi faux. Regardez ces 20-30 dernières années comment l'extrême droite, pour exister politiquement, est obligée de reprendre nos mots, est obligée de reprendre notre agenda politique, au point même qu'aujourd'hui, on a des groupuscules d'extrême droite, notamment, je pense à Némésis, qui est un collectif féminin, qui est obligé de se dire féministe.
4: mais on marche sur la tête. Alors oui, dans un premier temps, ça nous énerve. Ah, ils ont rien de féministe. Bah oui, effectivement, ils ont rien de féministe. Ces gens-là, ils n'ont jamais été féministes. Et ils combattent le droit des femmes coûte que coûte. Mais pour autant, pour exister politiquement, ils sont obligés d'utiliser des leviers comme ça. Imaginez le RN qui, l'an dernier, s'est trouvé confronté à l'institutionnalisation de l'IVG dans la Constitution. Mais imaginez la tarte qu'ils se sont mangés dans la tronche. Et pour exister politiquement, ils sont obligés de dire non, mais on s'abstient, on ne sait pas trop. On les coince sur plein de sujets. Et c'est pareil sur la question antiraciste. Ces gens-là, imaginez, tout ce qui les anime, c'est de faire la chasse aux Arabes et aux Noirs et aux immigrés, etc., etc. C'est ce qui les anime politiquement. Et eux, sur les plateaux, ils sont obligés de dire non, vous inquiétez pas, on n'est pas raciste. Mais vous imaginez la violence que c'est en tant que militant politique si vous, tous les matins, pour exister politiquement, vous êtes profondément convaincu que ce système économique et social est néfaste et vous êtes obligé de dire, pour exister politiquement, vous inquiétez pas, nous, on est capitalistes, il n'y a pas de problème. Mais c'est violent, mettez-vous à leur place. C'est bien qu'on leur inflige encore des défaites. Et notamment, une des dernières victoires, c'était lors des JO. Bon, les JO, en plus, on avait plein de critiques, on était un peu bougons, bon, on ronchonne à gauche sur plein de vrais sujets, en plus, hein, je ne suis pas en train de mépriser ça. Mais quand même, quelle victoire! La France, pour exister internationalement, est obligée de se référer à des figures comme Louise Michel, d'avoir une Aya Nakamura qui danse avec la garde républicaine. Tous les fascistes étaient en train de pleurer leurs larmes. On a bu ça avec... on était heureux, quoi. Donc c'est bien qu'on gagne encore sur cette question culturelle et idéologique. J'ai pris un autre exemple très bête, c'était à la rentrée, là. On a une université d'été, d'ailleurs, qui s'est déroulée non loin d'ici. Je crois que c'était à Orange, hein, si je ne me trompe pas, de Reconquête, donc de l'organisation d'Éric Zemmour. Et on a Mila, qui est, pour celles et ceux qui ne connaissent pas, qui est devenue une militante d'extrême droite, qui était islamophobe dernier degré, et puis petit à petit, elle est devenue militante d'extrême droite. Et bon, elle s'est mise à la chanson, bon. Et elle a proposé un concert devant 300 vieux bourgeois, c'est littéralement ça, c'était 300 vieux bourgeois à Orange. Voilà, ça c'est la bataille culturelle de l'extrême droite, pendant que nous, on était à la fête de l'humanité, avec des dizaines et des dizaines de milliers de jeunes à écouter nos artistes, des SCH, des calages criminels, etc. Donc ça c'est une victoire culturelle à bien garder en tête, on est loin d'avoir perdu la bataille. Alors oui, on n'a pas les milliards de Bolloré et compagnie, mais on fait vivre cette culture et la jeunesse, notamment elle est forte dans ce pays, elle est forte. Et c'est sur quoi aussi on va devoir s'appuyer, sur la jeunesse et au niveau idéologique. Parce que si on a beaucoup à apprendre de nos anciens, et notamment de camarades comme René qui était à Ralfron, évidemment qu'on a beaucoup à apprendre et on a beaucoup puisé dans ce qui s'est passé. Mais je vous assure que nous, la jeunesse, on arrive aussi avec plein d'idées fraîches. Et surtout cette espèce de truc de « on n'a pas peur, on n'a pas froid aux yeux, on n'a pas froid aux yeux de défendre nos programmes. Nous, on reculera devant rien, je ne sais pas comment dire, il y a cette espèce de truc « on n'a rien à perdre ». Ouais, on nous dit de un peu moins parler de ci, parler de ça. Non, on y va tout droit. Parce que c'est ce qu'il faut faire. Parce qu'en face, on a cette espèce de truc. En plus, on a tellement intégré ça pour le vivre au cœur, là, du coup, à l'Assemblée nationale. On nous dit, oui, le RN, ils font attention. Maintenant, ils sont présentables. Ils mettent des belles cravates. Ils sont tactiques. C'est des super stratèges. En plus, moi, je les trouve très bêtes. Mais c'est des super stratèges à l'Assemblée nationale, etc. Mais c'est faux. C'est archi faux. Eux, ils en ont rien à foutre hein, à l'Assemblée. Hein, je vous le dis. Hein. En commission, il y a des syndicalistes étudiants et étudiantes, on a eu des représentants et représentantes du monde aussi, du professorat, etc., qui sont venus nous faire état de ce qui se passait dans les lieux d'apprentissage, dans des écoles primaires, en passant par les collèges et lycées, jusqu'à la faculté. Et il y a à peu près toujours les mêmes revendications qui reviennent. Bon, on les connaît, hein, on est militants et militantes. Manque de moyens, le fait aujourd'hui qu'il y ait des étudiants et étudiantes qui sont obligés de faire la queue pour se nourrir, le mal logement, on connaît toutes ces questions. Donc c'était des vraies questions dures à écouter, et à partager, à apprendre. Le RN, première prise de parole, oui, bon, mais surtout il faut combattre l'islamisme dans les écoles. Mais ils n'en ont rien à foutre. Eux, ils sont sur voie de gauche, 200 km/h, il n'y a plus de radar, il n'y a plus rien, ils vont tout droit. Et si nous, on commence à esquiver la question en espérant pas trop vexer un certain électorat, vous connaissez le discours, on est mort. Il faut les prendre plein fer. On ne reculera jamais sur une question, dont les questions antiracistes, jamais d'un centimètre. Et dans la rue, et lorsqu'on mène une campagne politique, et lorsqu'on est à l'Assemblée nationale. Et ça, bien l'avoir en tête. Ne jamais reculer sur toutes ces questions. Et du coup... Bon, j'en ai déjà donné quelques éléments ici, mais sur la question politique, bon, c'est une question difficile de dire comment est-ce qu'on lutte contre l'extrême droite aujourd'hui. Mais nous, on a cette espèce de truc avec la jeune garde de dire par tous les moyens nécessaires. Et je sais que c'est un slogan un peu militant classique, bon, des Malcolm X, etc. Tout le monde l'utilise un peu. Oui, bah, par tous les moyens nécessaires, etc., etc. Mais c'est ce qu'on a réellement essayé de mettre en pratique. Et preuve en est, c'est qu'on a réussi à obtenir des victoires aussi comme ça. On a réussi d'un côté à répondre à une certaine violence qui nous était imposée par des milices d'extrême droite. Là, on existait. On a réussi à leur répondre et les faire reculer sur cette thématique. On a réussi aussi à aller dans les médias, en partie. Là, on commence un travail aussi à l'Assemblée nationale avec d'autres forces de gauche, évidemment, pas tout seul. Et on a toujours travaillé d'ailleurs de façon unitaire. Et je pense que c'est aussi là une partie de la réponse. C'est surtout ne pas rester chacun dans son carcan politique, espérer que, bon, on esquive un peu la colère là, et tac, et c'est eux, en fait, les plus à gauche, donc c'est sur eux qu'il faut taper. C'est très bien, allez-y. Voilà, bien fort, voilà, comme ça, nous, on est tranquille. Non, ça marche pas comme ça. L'extrême droite au pouvoir n'en aura rien à faire de savoir si l'un était au Parti communiste, l'autre, il était insoumis, l'autre, il était anarchiste, l'autre, il était pour la Palestine. Ils en auront rien à faire. Ils vont taper dans le tas. Toute forme d'organisation qui vise à une société émancipatrice sera rasée par l'extrême droite. Et ça, j'espère que chacun et chacune en a conscience. Ça veut pas dire faire des concessions sur tout. Et il y a du débat à gauche, et c'est normal. Et on doit débattre, on doit avoir ces espaces-là où, des fois, on rentre en contradiction. Mais avoir en tête que la question unitaire va être centrale. Et je tiens d'ailleurs, encore une fois, à féliciter la jeunesse, notre jeunesse, qui a imposé ça aux partis politiques. Et ça aussi, c'est la clé de la victoire. Encore une fois, là où je vous dis que la jeunesse, finalement, est peut-être la clé de la période, n'oubliez pas ce qui s'est passé avant que les directions politiques et partisanes se décident à se mettre ensemble. Ça a été des centaines, voire des milliers de jeunes qui ont campé devant les locaux politiques à Paris, là-haut, pour leur dire « Maintenant, vous vous mettez autour de la table et il y aura zéro concession. Vous allez le faire parce que nous, nos vies, elles sont en jeu. » Et c'est ça qui s'est passé. Et voilà pourquoi il y a un intérêt, encore une fois, à se concentrer sur cette jeunesse qui, pour moi, a toutes les clés en main pour changer radicalement la société et changer radicalement de position par rapport à cette extrême droitisation partout. Sur la question électorale, encore une fois, c'est ce que je dis, mais c'est la même chose. C'est que, et revient souvent ce débat de comment est-ce qu'on parle à l'électorat RN. Bon, déjà, sortir du cliché qu'il y en aurait qui voudraient pas parler à l'électorat RN. Quand on fait de la politique, peu importe à quel étage, à quel niveau, notre souhait, c'est si possible de parler à tout le monde. Ça, c'est notre objectif primaire. C'est si possible de convaincre un maximum de monde, parce qu'on est convaincu par ce qu'on défend et par la société qu'on souhaite mettre en place. Par contre, il y a une histoire pratique, et Leïla en a donné quelques éléments. C'est l'électorat RN, quand même, de façon générale. C'est généralement dans des zones où il y a très peu de contact social, où c'est des personnes très isolées. Donc forcément, pour aller faire du porte-à-porte très bête, du porte-à-porte dans une circonscription, par exemple, où chaque bâtiment est éloigné de plusieurs kilomètres, mais de longs kilomètres, bah, déjà, rien que d'un point de vue pratique, c'est plus difficile. Et puis après, on fait face aussi à une situation très politique, qui est qu'on a l'impression, des fois, dans certains discours et à gauche, qu'on découvre qu'il y a un électorat populaire à droite. T'as cette espèce de truc de « Oh, vous vous rendez compte, il y a des ouvriers qui votent RN ». On a l'impression qu'on tombe de la chaise. Oh là là ! Mais, camarades, depuis quand la droite, au sens large, je dis la droite au niveau idéologique, n'a jamais convaincu les classes populaires ? C'est pas nouveau. C'est quelque chose qui a toujours existé. Sinon, Jacques Chirac n'aurait jamais été élu. Nicolas Sarkozy n'aurait jamais été élu. Si à un moment donné, il n'y avait pas une partie des classes populaires qui votaient déjà à droite. Je dis pas qu'il faut pas le combattre, ça. Mais surtout, ne pas croire que c'est maintenant, d'un claquement de doigts, tac, il y a Marine Le Pen qui est arrivée, tout à coup, elle a séduit tout plein d'ouvriers, etc. Ce qui est faux, sociologiquement. L'ultra-majorité des gens qui votent RN aujourd'hui votaient à droite avant, à 80-90%. Et ça, il faut bien le garder en tête. Et du coup, lorsqu'on a ça en tête, oui, effectivement, la très grande majorité des gens qui votent à droite, c'est des gens qui parlent peu politique. Tout simplement parce que c'est des gens, comme le veut la droite, qui souhaitent maintenir un ordre social en place. Et maintenant, avec l'extrême droite, encore pire, le durcir et le rendre encore plus violent. Mais au départ, c'est ça, la droite. Philosophiquement et politiquement, c'est maintenir l'ordre social en place. Alors que nous, à l'inverse, à gauche, on essaye de... On a des interrogations sur cet ordre social. On le remet en question de façon plus ou moins radicale. On cherche des alternatives. Et c'est là que vient la discussion politique, naturellement. On a besoin de comprendre ce qui se passe un peu autour de nous, puisqu'on veut le remettre en question, ce système. Donc, on fait face à des gens, et c'est ce qui s'est passé durant cette campagne. On en croit sur des marchés, on sait qu'il y a des gens qui votent RN, des gens qui ne votent pas par les politiques. Mais pas seulement parce qu'on a, on a un tract de gauche, c'est parce que naturellement, c'est des gens qui parlent peu politique. Et ça, c'est les enquêtes sociologiques, encore une fois, qui le disent. Ça ne veut pas dire qu'il faut abandonner. Je ne suis pas en train de vous dire ça, camarades. Mais moi, je pense que, d'un point de vue stratégique, vraiment, dans la période, électoralement, on a un intérêt à resolidifier au sein de notre propre camp social et je parle au sens large, évidemment l'ensemble des classes populaires, évidemment toutes les populations qui sont visées par le racisme directement par l'extrême droite et par cette période politique, et ça c'est central. Et surtout, ne pas espérer que d'un coup, tout l'électorat RN qui a toujours finalement voté à droite, d'un coup va devenir des gauchistes en turbopuissance. Par contre, démobiliser le vote RN, moi je pense qu'effectivement ça a du sens dans la période. Et notamment, comme je vous le disais, d'attaquer sur les questions sociales, démasquer le RN, démasquer ce qu'ils sont réellement, notamment sur les questions sociale. Voilà, je suis désolé, je pars un peu dans tous les sens, mais voilà.
5: Merci. Alors moi, j'aurais deux questions. Alors la première parlera peut-être un peu plus à Leïla, qui a une licence en sociologie urbaine et géographique. Alors ma première question, du coup, sur l'espace, en gros, ce que j'appelle moi les nouveaux espaces de droite. Si vous avez peut-être déjà vu ou entendu parler de ces quartiers privés ultra sécurisés pour personnes âgées, où pour les personnes qui se sentent en insécurité, mais également les îles de milliardaires. Alors on en a pour nos propres milliardaires en France, vers Jersey, les îles anglo-normandes. Alors du coup, vous pouvez me dire quel rapport avec l'antifascisme, mais quand même, alors faut savoir que quand on n'a pas de vis-à-vis comme sur une île, quand on possède la totalité de l'île, on fait bien ce qu'on veut, on y invite qui on veut, et notamment aussi on y recrute qui on veut, comme par exemple Bolloré a recruté pour sa sécurité sur une de ses îles en Bretagne Marc de la Cacré, qui est un militant néo-nazi avéré, qui a combattu en Arménie et qui est quelqu'un de tout à fait détestable. Donc voilà, comment qu'est-ce qu'on a opposé, nous, à gauche et militants antifascistes, à ces lieux? Est-ce qu'on a d'autres types de lieux à opposer? Comme, je ne sais pas, moi, par exemple, à l'époque, les bourses du travail qui permettaient au moins de se rencontrer, voire de s'organiser. Quel type de lieu on a à opposer à ces gens-là? Leïla, peut-être d'abord.
0: La question de la production de l'espace, elle est hyper importante parce qu'en fait, pour la faire un peu à la serpe, la façon dont est construit l'espace va directement influencer comment on va se comporter en tant que société. Et l'un influence l'autre. Alors des fois, on a des productions de l'espace qui partent.

du fait aussi qu'avec l'arrivée des pieds noirs, il a fallu loger beaucoup de gens d'un coup, etc. etc. Donc, je ne reviens pas sur la question des grandes cités HLM, parce qu'en vrai, c'est un débat immense et qui est très intéressant et qui, je pense, dit aussi beaucoup de choses sur nos banlieues et nos quartiers populaires. Et ce dont tu parles, donc, ce qu'on appelle en anglais les gated communities, et donc aussi les îles de milliardaires qui sont peut-être la version un peu extrême, c'est des exemples assez flagrants du vivre ensemble. Alors, le vivre ensemble, comme la mixité sociale, c'est un truc qui nous est imposé par les institutions pour nous dire « faut vous mélanger ». Et donc, « faut vous mélanger », ça veut dire « s'il vous plaît, les pauvres, ça serait quand même vachement mieux si vous ne restez pas ensemble ». Et quand je dis les pauvres, parce que c'est ce qu'on a le droit de dire quand on est dans les institutions, dans les pouvoirs publics, en fait, ce que je veux dire, c'est les immigrés, les descendants d'immigrés, et puis globalement, tout ce qui n'est pas blanc, ça serait bien si vous étiez un peu plus répartis, parce que bon, voilà le bruit et l'odeur, quoi. C'est ça. Hein. Pour vous dire, hein, dans les archives, on retrouve notamment à Rieux-la-Pape, donc dans la banlieue lyonnaise, il y avait des statistiques pour dire, bah voilà, il y a des cités HLM, et ben on va mettre tant de pourcentage d'arabes, tant de pourcentage de noirs, parce que faut pas qu'il y en ait trop, machin, machin. Bon. Donc la question du vivre ensemble, de la mixité sociale, etc., ça a toujours été un outil pour faire en sorte que les pauvres ne restent pas entre eux et soient dispersés. De préférence mélangés à la classe moyenne, pendant que les plus riches sont dans ces gated communities, sont sur ces îles de milliardaires et ne veulent absolument pas se mélanger. Regardez, alors je connais pas du tout le Vaucluse, vous m'excuserez, en ce moment j'habite à Toulouse et de base je suis de Lyon, mais regardez un peu vos villes, généralement quand il y a des plans de destruction d'immeubles entiers pour y faire autre chose, c'est là où habitent les pauvres. Jamais on se dit, cet immeuble haussmannien, là, il faut le détruire et puis il faut mettre un HLM. Non, ça n'existe pas. Donc, il y a vraiment ça. Il faut comprendre que la production de l'espace, elle est pensée par les puissants, pour les puissants, et qu'elle est au détriment des classes populaires et en particulier des personnes racisées, puisque on voit bien, quand on dit quartier populaire, quand on dit banlieue, il y a un imaginaire qui vient avec, qui n'est pas un imaginaire blanc. Alors qu'il y en a, hein, des blancs dans les quartiers populaires. Enfin... il y en a, et en fait les quartiers populaires sont peut-être les endroits les plus mixtes de France où il y a une diversité de personnes, de trajectoires de vie, d'origine sociale et migratoire, etc., etc. Mais c'est pas cette mixité là qu'ils veulent, ok. Du coup, sur la question de comment on fait pour contrer ça, bon, déjà, premièrement, les gated communities, on va pas y aller au piolet et se dire, allez, on va les ouvrir de force et tout. J'ai dit piolet, je voulais dire pied de biche, parce que piolet, c'est... ça n'a pas marché pareil. Mais bon, vous voyez, je ne suis pas très bricoleuse. Je suis aussi trotskiste, merde. Bon, il ne faut pas le dire trop fort. Bon, de toute façon, ces gated communities, effectivement, on ne va pas aller les ouvrir. Voilà. Que les riches construisent un à côté, à la limite, ce n'est pas tant le problème. La question, c'est comment on conflictualise cet à côté. Je vais essayer de préciser. Quand je vous faisais le petit truc où on dit, voilà, les électeurs du RN, ils regardent en bas, ils ne veulent pas tomber là, puis ils regardent en haut et ils savent qu'ils n'y atteindront jamais. En fait, la vérité, c'est qu'il faut qu'on dise aux gens, les gens en haut, on peut les attraper. Et donc, il y a plein de trucs en ligne où, par exemple, il y avait tous les gens qui nous montraient les allers-retours des jets privés de milliardaires, par exemple. Ça crée du conflit. Ça crée du « putain, moi, je me tape une ZFE, je peux pas conduire ma voiture en ville parce que critères, machin, mais lui, par contre, il fait des allers-retours en jet », ça crée du conflit. Sauf qu'en fait... le conflit, il ne faut pas seulement le créer avec les milliardaires et les gens les plus lointains, etc. Il faut aussi le construire dans la vie quotidienne. C'est-à-dire que si vous connaissez quelqu'un, je dis n'importe quoi, il est maçon, son patron, il a une boîte, ils sont une dizaine, il faut aussi construire du conflit avec son patron. « Ah oui, mais je le connais, Richard, il est sympa, il me paye le café le mardi. » Oui, oui, ok, mais il t'exploite. Et c'est là où les syndicats ont un rôle vraiment important à faire. Et donc, du coup, si je reviens un peu plus sur la question de l'espace social, où est-ce qu'on peut aller conflictualiser ce rapport social? Où est-ce qu'on peut aller se réunir entre nous, les personnes salariées, les opprimés, les prolétaires, les femmes, les personnes racisées, etc., et dire, eux, là-bas, très loin, ils nous exploitent, mais en fait, très proche de nous aussi. Et bien, en fait, des lieux comme ça, on n'en a plus tellement. Alors oui, il y a les bourses du travail. À une époque, il y avait aussi les maisons du peuple. Mais on a de moins en moins de places, de moins en moins de salles, de moins en moins de créneaux disponibles dans ces salles pour faire des réunions, etc. etc. À l'époque, en sociologie, c'est ce qu'on appelait les tiers-lieux. Donc, c'est-à-dire, c'est les cafés de PMU. C'est les endroits qui ne sont ni chez vous, ni votre lieu de travail, où vous pouvez discuter de politique, discuter d'autres choses. Aujourd'hui, les cafés PMU, je ne sais pas s'il en reste énormément. Je ne sais pas comment ils sont fréquentés non plus. Mais il y a la question du marché, il y a la question de l'association de quartier. Il y a énormément de luttes contre des démolitions urbaines qui se font

0: via des syndicats de quartier où en fait effectivement il n'y a pas de local, mais les gens ils se retrouvent en bas des immeubles, dans les cages d'escalier, et ils repolitisent la question à la fois urbaine et la question sociale. Pourquoi les gens viennent péter nos immeubles alors qu'en fait nous on y vit, et nous ce qu'on demande c'est que vous répariez l'ascenseur en fait, hein. C'est pas besoin de défoncer tout l'immeuble. Bon, et donc du coup sur la question de ces gated communities, ces îles de milliardaires, etc., je pense que c'est un très bon exemple à montrer et dire regardez, ces gens là ils veulent pas se mélanger à vous, ceux-là, ce sont nos ennemis. Mais il ne faut pas oublier qu'à surconflictualiser des élites très lointaines, on oublie aussi de conflictualiser le très proche, le ton patron. Pour les femmes, souvent, c'est ton mari aussi qui t'exploite. Il faut aussi ramener du conflit dans le quotidien et ramener ces gens-là à la lutte et dire bah, « Ok, en fait, ton patron, il est très sympa, il te paye le café, machin. En attendant, est-ce qu'il te paye ?» Et il te paye comment? Est-ce qu'il te paye en prime? C'est-à-dire que vous ne cotisez pas pour la retraite? Ou est-ce qu'il te paye vraiment? Est-ce qu'il a augmenté ton salaire? Mais tes conditions de travail, etc., etc. Et donc, je pense que, pour répondre un peu à ta question, les gated communities, tous ces exemples-là hyper emblématiques, ils sont importants parce qu'ils nous permettent de conflictualiser. Mais nous, ce sur quoi il faut qu'on se concentre, c'est recréer du lien social à travers des lieux. Bah, le fait qu'on puisse se réunir ici, par exemple, trouver des salles, trouver des endroits pour faire à la fois du politique, mais aussi du culturel. Enfin, il va y avoir un film après. En fait, tout ça, c'est des endroits qu'il faut créer. Et il faut, quand on parle de droit à la ville, c'est ça, il faut reprendre la ville. Parce qu'en fait, la ville, c'est... Et alors, quand on dit la ville au sens de Lefebvre, c'est pas que la ville en sens urbain, c'est l'espace tel qu'il nous est présenté, il est à nous. Tout comme nos entreprises, nos usines, machin, tout ça, c'est à nous et il faut le reprendre. Et par exemple, tous les mouvements d'occupation de place qu'il y a eu en Espagne, puis Nuit debout en France, etc., tout ça, c'est une manière de reconflictualiser l'espace social, de récupérer ce qui nous revient de droit. Et puis, je vais vous dire un truc, parce que alors, moi, je suis urbaniste de profession et je suis dans un syndicat du bâtiment. Alors, OK, bâtiment, urbanisme, on est un peu loin. Mais il y a un truc qu'on fait, nous, dans mon syndicat, c'est on a un club de boxe qui s'appelle BLS. C'est un club de boxe antifa où tous les lundis soirs, je vais me faire tataner la gueule par les collègues qui, eux, font du bâtiment. Donc, ils sont un peu plus mastoc que moi. Je ressors rarement sur mes deux jambes, mais voilà. Et on vient créer du lien social, et on vient recréer de la conflictualité. Et on crée du lien social par le syndicalisme, par le sport, par le fait qu'on est dans le même... Par se rendre compte qu'en fait, on a beaucoup en commun. Bon, je suis partie un peu loin sur mes histoires, mais voilà, sur l'espace social, je pense qu'il y a ce double truc de se réapproprier l'espace et de remettre de la conflictualité là où elle a disparu et là où en fait, Richard, le patron, il est sympa, il me paye le café. Oui, mais bon, le café, ça coûte pas très cher, ton salaire, ta retraite, ça, c'est important.
1: Pour... avoir l'impression qu'on s'est pas mis d'accord. Au début, surtout, je vais titiller un peu mes co-intervenants. La première fois, en disant du bien de Piketty, qui a expliqué dans ses bouquins, qui sont trop gros pour être lus par les gens qui les ont achetés, qu'il y avait une évolution sur plusieurs décennies de la représentation de la gauche. La gauche, à la sortie de la Deuxième Guerre mondiale, jusque dans les années 80 du dernier siècle, représentait essentiellement, mais dans tous les pays développés, les couches sociales qui avaient le moins de patrimoine économique et souvent le moins de patrimoine culturel et les plus bas revenus. C'est-à-dire les social-démocraties, qui étaient quand même le courant majoritaire dans les partis de gauche, représentaient les couches populaires. Aujourd'hui, il y a une évolution qui s'est terminée, et les social-démocraties, dans le monde entier, quel que soit le pays, représentent les couches qui ont le capital culturel le plus élevé et parfois des revenus très élevés. Ce n'est pas tout comme analyse, mais ce qu'il dit, c'est que dans ce défaut de représentation des couches populaires et sont grandis dans des pays aussi différents que les pays de l'Est européen, que les États-Unis, que les pays de l'Ouest européen, des courants qu'ils appellent socio-nativistes, qui ont dit si on réserve les avantages sociaux aux gens qui sont natifs, c'est-à-dire qui sont nés sur place, indépendamment de la question de la nationalité, alors ça améliorera leur situation. Pourquoi est-ce que je dis ça ? pour deux raisons. La première, c'est qu'il y a quand même des logiques dans l'articulation de l'économique et du racial. Je parle d'articulation, ce n'est pas des choses concurrentes. Il n'y a pas un motif principal. Il y a deux motifs qui sont entremêlés. Il y a des gens qui ne sont pas racistes, qui croient qu'ils ne sont pas racistes, mais on leur dit, si on retire du marché du travail les gens qui sont faciles à retirer parce qu'ils ont la peau trop brune, c'est du racisme. Mais au départ, ils pensent qu'ils défendent juste leurs intérêts. Et l'articulation entre le social et le racial dans l'électorat du Rassemblement national ne fonctionne pas de la même façon ici, c'est-à-dire dans le Sud et dans le Nord-Pas-de-Calais ou l'Est. Et la question de l'articulation des plusieurs électorats potentiels de la gauche est complexe parce que c'est des coûts sociaux qui se rencontrent pas forcément. C'est-à-dire que dans les manifestations des Gilets jaunes, il y avait beaucoup de gens qui manifestaient autour de drapeaux rouges, chantant la Marseillaise, surtout aux armes citoyens, mais qui sont des gens qui ne fréquentaient pas et qui n'avaient pas l'habitude d'être dans la rue avec des gens des quartiers populaires. Il y a des gens qui s'en sont rendus compte, qui l'ont écrit, mais il y a un drame. Enfin, on se rend compte que les Gilets jaunes ont payé dans leur chair le fait que les flics ont appliqué à cette mobilisation les techniques qu'ils avaient développées pendant des années dans les quartiers populaires. Et ça a aidé au fait qu'il y ait une certaine fusion de ces mouvements avec le temps. Alors, le deuxième point, c'est sur le fait que dans la classe ouvrière et dans les couches salariées, il y ait stabilité ou que des gens qui avaient voté avant à droite. Alors, je nuancerai ça pour plusieurs raisons. La première est un phénomène très intéressant qui s'est passé au moment où Zemmour a lancé sa candidature. Globalement, l'extrême droite faisait, comme elle a fait en réalité, à peu près un tiers des voix. Les instituts de sondage à ce moment-là, certains jours, c'était 16-17, c'est-à-dire les 33 répartis à égalité entre Zemmour et Le Pen. Et il s'est passé qu'en quelques semaines, en deux vagues de sondages, trois vagues de sondages, Le Pen a récupéré la partie de l'électorat populaire qui s'était égarée chez Zemmour parce qu'ils ont compris que le programme de Zemmour était un programme très libéral et qui se foutait du social comme de sa première chemise. Alors Marine Le Pen s'en fout aussi, mais ce n'est pas l'image qu'elle a donnée. Donc il y a des possibilités de toucher que cet électorat bouge. Il y a un deuxième exemple qui est en Autriche. On avait un parti qui existe toujours, mais il a été considérablement renouvelé, le FPE, Parti autrichien de la liberté, qui avait un programme social à la Marine Le Pen il y a quelques années, qui a eu des bons résultats électoraux, qui a participé au gouvernement et qui a appliqué un programme d'austérité, et il s'est effondré. C'est-à-dire que je pense que le fait de démasquer, mais tu le dis, sur ce point-là, on n'a pas de désaccord, de démasquer inlassablement l'imposture sociale du RN a un effet. Surtout que quand on est dans le mouvement syndical, on voit bien qu'il y a des problèmes qui ne se posaient pas avant. C'est-à-dire, il y a quelques années, on n'avait pas des syndiqués à la CGT, à Force ouvrière, à Sud solidaire. À Force ouvrière, il y a toujours eu des gens de droite ou d'extrême droite, mais là, ils sont près, une camarade de la LDH qui travaille à Orano ici expliquait que dans son syndicat Force ouvrière, les militants syndicaux qui votaient pour le RN étaient de plus en plus décomplexés et gênaient les relations entre collègues par leur attitude. Et donc, on a perçu un changement au sein même de ce qui protège le plus du vote extrême droite, c'est-à-dire l'appartenance syndicale qui s'est passée. Alors, deuxième chose, enfin, je vais être plus court là-dessus, c'est dans la diversité des situations. Quand on a des réunions du groupe de travail sur l'extrême droite de la Ligue des droits de l'homme, c'est un groupe de travail qui est national. On a on appelle ligueurs et ligueuses les camarades et amis de la Ligue des droits de l'homme, donc des ligueurs ou ligueuses de Camaret en Bretagne, de Menton, de Lille, de Perpignan, de Dax et de Strasbourg, et toutes les villes intermédiaires. Parce qu'il y a 380 collectifs à la Ligue des droits de l'homme, dont plusieurs dizaines sont représentés dans ce groupe de travail extrême droite. Ce qu'on comprend immédiatement aux interventions des uns et des autres, c'est que quand Fabienne, qui est ici à Orange et à Avignon, intervient sur les difficultés à avoir des collectifs où il y ait à la fois les organisations syndicales qui ont leur propre rythme, les partis politiques dont les gens de la Ligue se méfient beaucoup, toi moins que les autres, parce que tu es une militante qui a vraiment une formation politique, tu as eu des responsabilités politiques et tu as aucune illusion sur les partis, mais aucune prévention. Bon, mais les relations avec les groupes et les structures strictement antifa, style Nopassaran, le type de problème que pose le fait qu'ils n'aient pas exactement le même public, qu'ils n'aient pas les mêmes rythmes, qu'ils n'aient pas la possibilité de se mobiliser à la même vitesse et pas la même forme d'activité, ça s'articule d'une façon qui est ici les problèmes que vous avez, vous, et que vous pouvez résoudre, mais qui sont des vrais problèmes, qui ne sont pas des fausses questions. C'est lié à la richesse que crée la diversité. Mais à Lille, c'est tout à fait différent. En Bretagne, c'est tout à fait différent. Parce que le milieu social est différent. Et la forme, par exemple, il y a une ligueuse, par exemple, de la banlieue sud, qui intervient en disant, nous, on travaille surtout avec des partis. Parce que les structures locales qui existent, c'est les partis. En banlieue sud, les organisations avec laquelle la LDH a signé et veut travailler pour rassembler, parce qu'il y a une collaboration avec des structures aussi différentes que, je ne sais pas, RESF, Oxfam, Amnesty International, Logisti, la FASTI, et j'en passe, et des plus actifs. Eh ben, ces organisations-là, en banlieue parisienne, elles n'existent pas à Paris. Et il n'y a personne sur le terrain. C'est-à-dire que faire vivre une activité qui mobilise la société, qui mobilise autour de nous sur des questions, sur des thématiques, et pas simplement distribuer des tracts avant les campagnes électorales, ce qui est nécessaire, mais agir sur le long terme pour définir des objectifs, des thématiques qui peuvent convaincre autour de nous, qui peuvent féconder, mettre en forme la résistance de ces organisations qui ne s'étaient pas mobilisées et qui se sont mobilisées pour la première fois au moment de ces élections pour le nouveau populaire. Et ben, chaque cas, c'est des choses relativement différentes, et pourtant on cherche à ce que des organisations associatives, des organisations du mouvement social arrivent à définir des besoins. Quand on définit des besoins, on rentre frontalement en contradiction avec la politique annoncée et que veut suivre l'extrême droite. Et on a la possibilité, venu du mouvement social et associatif, de dire aux politiques, qu'il ne faut pas maîtriser, mais n'oubliez pas telle et telle question, on peut mobiliser les gens pour ça, et que ce ne soit pas simplement une ligne ou un paragraphe qui sont souvent très bien rédigés dans le programme de tel ou tel parti politique.
2: Alors, on a vu, pour rebondir sur ce que vient de dire René, sur l'unité, sur les besoins, en associant la société civile, les associations. Il y a eu un sujet qui était porteur d'une revendication partagée par le NFP et soutenue par la majorité de la population, c'était la réforme de retraite. On a vu combien il y a eu de mobilisation massive pour cette énième réforme des retraites. Et moi, il y a une question qui me taraude en ce moment, c'est que quand on dénonce la supercherie du volet social du Rassemblement national. Et on apprend que le Rassemblement national dépose une demande d'abrogation de la réforme des retraites. Et moi, j'ai l'impression qu'à gauche, on est un petit peu embarrassé par tout ça et que ça discute sérieusement dans les rangs de la gauche, à savoir, on la vote, cette abrogation déposée par le Rassemblement national, ce parti qu'on identifie, nous, comme fasciste d'extrême droite. Alors moi, j'aimerais vous poser la question à tous. C'est quoi votre position par rapport à ça? Parce qu'il va... On dénonce cette supercherie, mais si c'est eux qui gagnent l'abrogation des retraites, on fait comment pour dénoncer la supercherie?
3: C'est toi qui vote. C'est René qui a pris position en premier publiquement.
1: Bon. Je veux bien, je suis allé au charbon en signant une tribune avec Annie Ernaux, Frédéric Lordon, Kouvelakis, enfin une 13 personnes au total, appelant à voter la motion, le projet du Rassemblement national, en expliquant que c'était effectivement un piège, que la question était compliquée, mais que... Macron ne veut pas que cette abrogation passe, donc si elle est retoquée, mais ça ne se produira pas sur cette échéance probablement, mais si elle est retoquée, Macron perd, et si cette abrogation a lieu, le RN ne pourra pas faire une propagande du feu de Dieu en disant la gauche s'est opposée à cette abrogation. L'idée, c'est que si nous, parce que je ne suis pas parlementaire, mais votons ce texte, même s'il a été rédigé et proposé par le RN, si on explique, mais il n'y croit pas, il ne le veut pas, pendant 15 jours, les invités de Léa Salamé sur France Inter vont rigoler sur notre dos ou de notre comportement. Il n'y a pas de doute. En revanche, au bout de 15 jours, tout le monde aura oublié les subtilités de la tactique parlementaire. Quelle est la proportion de la population qui sait ce qu'est une niche parlementaire? Je pense 0,01%. Donc, au bout d'un moment, la seule question qui nous sera posée, c'est quand il y a des propositions d'abrogation de cette réforme qui a été le plus grand conflit social depuis des années, passe à l'Assemblée, est-ce que vous avez voté pour ou est-ce que vous avez voté contre cette abrogation? Donc, je pense que, comme souvent, les gens qui sont élus, enfin, il y a ici dans la salle les gens qui participent à des conseils municipaux, on a à l'LDH des gens qui ont été députés européens, ils expliquent tous que c'est le contenu d'une résolution sur laquelle ils votent. Ils votent sur le texte d'une résolution et ils ne s'interrogent pas beaucoup sur le caractère sympathique ou fréquentable de... voilà. Et aujourd'hui, par exemple, quand je vois Éric Coquerel, le président de la commission des finances, discuter aimablement avec Dubuisson de Courson, qui est un député de droite, mais qui est pour taxer un peu plus les entreprises, je ne pense pas que Coquerel fasse de la collaboration de classe. Je pense que, étant donné qu'il y a trois blocs d'importance comparable, même si le NFP était le premier, il avait la victoire électorale, mais il n'a pas de majorité absolue. Donc, comme il y a trois blocs, de toute façon, toute proposition que nous portons qui sera adoptée ne pourra être adoptée qu'avec le soutien de gens issus de l'un ou de l'autre des deux autres blocs. Et donc, quand nous, alors je dis nous, je ne suis pas LFI, mais quand nous déposerons par la voix des élus de LFI une proposition d'abrogation des réformes des retraites, elle ne pourra passer que s'il y a les votes du RN qui se portent dessus. Donc, je pense que le sens du fait qu'il y ait des votes, qu'il y ait un vote où il y ait des voix de certains députés RN et des voix de députés LFI en même temps, le sens chronologique n'est pas à prendre en compte. Bon, c'est un...
3: Non, mais c'est une question difficile. En plus, moi, je vais devoir voter, donc là, j'ai la responsabilité directe. Non, c'est une vraie question, et c'est normal que le débat existe, parce qu'en réalité, il n'y a pas de meilleure option. On peut trouver qu'il y a une meilleure option par rapport à une autre, mais en fait, on est face à un mur, où quoi qu'il arrive, on va y perdre des plumes. Et j'aimerais qu'on ne se mente pas là-dessus. Et tous les discours qui iraient soit dans un sens, soit dans l'autre, ultra radicalement, en disant « non, mais c'est sûr, c'est la bonne option », c'est faux. Moi, je dis d'avance, c'est faux. Quoi qu'il arrive, on y perd des plumes. Ça va jouer à quelques nuances près. En gros, la question est, c'est là où on y perd moins de plumes. En gros, c'est ça. Là, il y a un réel débat. Juste avant de revenir sur ce débat particulier, j'aimerais quand même revenir sur l'arnaque sociale qu'est le RN. Parce que c'est de ça dont il s'agit. Et là, typiquement, le RN pond cette abrogation de la réforme des retraites parce qu'ils sont quasi persuadés qu'elle ne passera jamais. Et que si jamais ça avait une chance que ça passe ensuite au Sénat, alors ils la déposeraient certainement pas. Parce qu'ils n'ont aucun intérêt à augmenter le niveau de vie de tous les Français et les Françaises. Parce qu'ils se nourrissent de la misère sociale, ils se nourrissent de cette défaite sociale. Et bien se rappeler quand même que le RN, systématiquement, stratégiquement, ils ont toujours opté pour la même chose. C'est que la première étape, c'est qu'ils en ont rien à foutre du social. Ils votent tout ce qu'il y a à voter avec les macronistes. Dès que c'est une réforme pas trop populaire, etc., il n'y a pas de problème, ils votent libéral à mort. Et dès que une réforme devient un peu trop impopulaire, type la réforme des retraites, alors, lorsque la colère est trop grande dans le pays, tout à coup, ils sont obligés de se positionner du côté des masses pour, d'une part, électoralement gagner, et parce que le projet fasciste, c'est aussi de s'appuyer sur les masses. Donc, ils sont un peu coincés par ce truc-là. Ils sont sans cesse en train de rassurer, d'un côté, le patronat, et d'un côté, ne pas vexer les classes populaires. Et donc, lors de la réforme des retraites, on les voit typiquement se dresser comme « oui, oui, nous aussi, on est contre cette réforme ». Et puis la troisième étape, et c'est là aussi on arrive à les démasquer, là on les fait perdre des points, pas se dire qu'on est allé dans la rue pour rien. C'est typiquement lorsque le mouvement contre la réforme des retraites prend trop d'ampleur, devient trop important, comme ça s'est passé aussi durant les Gilets jaunes, lorsqu'il y a eu des grèves trop massives, des manifestations qui devenaient un peu secouantes pour le pouvoir, etc. Là, tout à coup, le RN fait marche arrière et donne des gages au patronat. Oui, mais surtout, arrêtez les grèves. Retournez chez vous, nous on s'occupe de tout à l'Assemblée nationale. Bon, moi je suis partisan de dire quand les gens disent restez chez vous, on s'occupe de tout, ça sent jamais bon. Ça sent jamais bon et c'est ce que fait le Rassemblement national. Et là effectivement ils nous tendent un piège. Ils nous tendent un piège dans cette situation où en fait j'ai envie de dire, en fait le piège c'est pas tant là cette histoire de date, ils ont la première niche parlementaire, ils nous posent cette abrogation de la réforme des retraites. C'est pas ça le piège. Le piège dès le départ c'est qu'ils gagnent aux élections. Un grand nombre de sièges. Et en fait, on se retrouve directement confronté à ça. C'est ça qu'on a sous les yeux. Et c'est là, c'est la violence qu'on est en train de manger sur un truc très tactique politiquement dans quelques jours. Mais véritablement, notre plus gros problème, c'est qu'ils en soient là. C'est qu'ils aient autant de députés à l'Assemblée nationale. Et c'est qu'ils arrivent justement à nous poser devant ces trucs-là. C'est ça, finalement, la réelle horreur du moment. Et c'est surtout ça qu'il faut qu'on retienne, qu'on en débatte, etc. C'est très bien, mais surtout, pas qu'on s'enferme là-dedans, qu'on se dise bien que notre plus gros problème, finalement, c'est qu'ils aient obtenu autant de sièges. Et comment réfléchir à ce que la prochaine fois, ils en aient moins pour, finalement, qu'on ne soit pas, justement, confronté à ce type de problème. Et pour revenir sur le problème en lui-même, encore une fois, moi, je suis plutôt d'un avis qui serait que, vous savez, j'ai discuté avec plein de gens autour de moi, que ce soit des camarades, des collègues députés, peu importe. Et personne, pour l'instant, n'a réussi à me convaincre sûr à 100% qu'il fallait prendre telle ou telle option. Il n'y en a pas en réalité. Et il y a des arguments et des contre-argumentaires dans tous les sens. Je ne vais pas tous vous les étaler ici. Mais par contre, il y a un argumentaire moi, pour voter l'abrogation de la réforme des retraites qui ne me convient pas. C'était cette espèce de truc où on nous dirait que c'est un antifascisme moral que de dire on ne vote pas avec le RN. Mais c'est faux. C'est une vraie bataille politique. Et j'ai entendu aussi, c'est une position confortable. Mais d'où c'est une position confortable ? Sur tous les plateaux médiatiques, dans toutes les sphères politiques, on nous rabâche matin, midi et soir que la gauche vous êtes sectaire, la gauche vous voulez pas voter pour faire avancer la vie des gens. C'est pas une position confortable, ce n'est pas vrai. C'est une position antifasciste qui est dure à tenir, mais aussi qui fait le cœur de notre existence politique. Donc là-dessus, cet argumentaire, j'ai un peu du mal. Et de la même façon, tu citais De Courson avec Coquerel. De Courson parle avec Coquerel, mais ça a toujours existé. Et moi, je ne suis pas contre que De Courson parle avec Coquerel et qu'on arrache des petites choses à la droite, très bien. Mais c'est là où l'antifascisme doit redevenir aussi un peu fort. C'est que par contre, on ne discute pas avec l'extrême droite. Et à l'Assemblée nationale, que je ne prenne pas un collègue député à aller parler avec l'extrême droite parce que je vais être assez colère. Bon,
4: Après, sur cette histoire stratégique de voter ou non, je vous le dis fondamentalement, je n'ai pas voilà, et puis aussi parce qu'on va discuter collectivement, et au sein du groupe parlementaire auquel j'appartiens, qui est la France Insoumise, et je l'espère qu'il y aura aussi une discussion, c'est toujours un peu difficile, mais je l'espère qu'il y aura une discussion entre l'ensemble des groupes parlementaires du NFP pour choisir un choix, si possible, collectif et unanime. Mais quoi qu'il arrive, soyez sûrs et certains, camarades, que quoi qu'on choisisse comme option, que ça soit de voter contre ou pour, on va se blinder niveau argumentaire, et on en a dans les deux sens, pour enfoncer le RN. Et finalement, ça doit être ça. Notre cœur du problème, c'est comment est-ce qu'on va démasquer le RN sur son imposture sociale, et comment est-ce que nous, on va nous remettre à la place centrale de la bataille des retraites, et qu'on ne se fasse pas voler ce moment-là. Il est terrible. Il est terrible ce moment-là quand même, où on essaye de nous voler un peu notre bataille. Ce pourquoi on a perdu des fois des jours de paye et des jours et des jours et des jours. Ce pourquoi on s'est mobilisé en manifestation, etc. Voilà, c'est un moment très difficile, encore une fois. N'hésitez pas à venir me trouver et en discuter, surtout entre vous, parce que ce n'est pas une question facile. Mais gardez bien en tête, c'est surtout une histoire stratégique d'un moment politique, et que le vrai moment politique, c'est de se dire « Merde, quand l'extrême droite, elle va aussi loin, bah ouais, ça fait mal. » Et là, on y est confronté directement. De gens, on sait pertinemment, qui défendent la bourgeoisie, qui défendent le patronat, qui bouffent, même, je pense, à des journalistes comme Valeurs Actuelles avec Laurent Wauquiez, pour 1 000 000 €. Vous avez entendu cette affaire-là ? Laurent Wauquiez, il a payé un repas, 5 500 € pour 6 personnes avec des journalistes de Valeurs Actuelles. Vous imaginez ce que c'est que de manger par personne pour 1 000 €. Qui a déjà mangé dans la salle là pour ne serait-ce que 100 € par repas ? Mais c'est hallucinant, 1 000 €. Et ça, avec l'argent, évidemment, avec notre argent, avec les impôts. Ces gens-là sont des vieux bourgeois, et il faut les remettre à leur place, et il faut leur montrer que c'est nous qui allons dans le combat social, et c'est nous qui l'avons toujours fait. Évidemment, on ne va pas se laisser voler ça. Bref, je m'éternise tout ça pour dire que ce débat doit exister, mais surtout le cœur central, ça va être la lutte contre l'extrême droite. Toujours garder ça, et peu importe ce qu'on choisit, on va se défendre comme il se doit.
0: Honnêtement, c'est pas moi qui vote. Et je pense que les camarades ont bien résumé les points sur lesquels je pense que je tombe le plus d'accord. C'est l'idée que un député, de toute façon, ok, il est élu dans une circonscription, mais il siège dans un groupe, il siège pour un programme, il siège dans une coalition. Et donc, à mon avis, le plus important, c'est qu'on ait tous nos députés NFP qui votent ensemble dans la même direction. Enfin, en tout cas, quelle que soit l'option qui sera choisie à la fin, j'aimerais bien pouvoir avoir la chance de pouvoir argumenter, tracter sur les marchés et d'expliquer que tous nos députés, ils ont voté la même chose pour telle et telle raison, et pas devant fader et députés machin de la circo de je sais pas où qui conchit ses collègues députés parce qu'ils n'ont pas voté la même chose. C'est le seul truc qu'on demande, de nous rendre le boulot de terrain un tout petit peu plus facile, parce qu'en ce moment, déjà c'est pas la joie.
5: Alors pour finir, j'aurais une double question. On va essayer de répondre de manière succincte si possible. Mais alors, du coup, ça serait, vu que, par exemple, toi, Raphaël, tu es député, et toi, Leïla, tu as travaillé, et tu travailles toujours d'ailleurs dans plusieurs grandes mairies, évoquer la question de la lutte antifasciste au sein des institutions. Donc, comment on lutte quand on n'est pas assuré d'avoir un effet direct et concret ? Et la question qui en découle, la deuxième, ça serait, est-ce que la société civile, les classes populaires, n'ont pas intérêt à créer leur propre institution pour mieux lutter contre l'extrême droite ? Et quand je parle d'institution, je ne parle pas que d'institutions politiques, mais aussi d'institutions associatives, sportives ou culturelles, parce qu'on voit actuellement l'influence de l'extrême droite qu'elle a dans ce type d'institution, sur les influenceurs sur Internet, que ce soit dans le sport, tous les trucs go, muscu, machin. Comment on fait pour... Voilà. Est-ce qu'on doit lutter ? Comment on lutte dans les institutions ? Et est-ce qu'on ne devrait pas créer nos propres institutions ?
0: Écoutez, je commence rapidement. Alors, moi, je suis fonctionnaire, donc je suis quand même... c'est-à-dire que je suis censée être discrète, tout ça. hein ? Donc, en plus, c'est filmé, enregistré, c'est parfait, nickel. Je vais vous répondre un tout petit peu à côté sur une chose. Donc, moi, je suis militante antiraciste. Je pense qu'effectivement, la question antiraciste, elle est centrale dans la lutte contre le fascisme, parce que c'est là-dessus qu'ils nous attaquent. Alors, ils n'attaquent pas que les personnes racisées, pas que les personnes de l'immigration, issues de l'immigration. Mais en tout cas, on est particulièrement visé sur cette question-là. Par ailleurs, comme Raphaël, moi, à la base, je viens de Lyon. Et donc, je me suis fait tabasser suffisamment souvent pour bien comprendre comment ça fonctionnait l'extrême droite, etc. Et en plus, il commence jeune. Hein. Première fois, j'avais 12 ans. Je vous assure que ça calme. Donc, sur cette question-là, je pense qu'il y a un... Je vais dire un truc qui est atroce, mais j'ai l'impression qu'il y a des pans qu'on a perdus. Je m'explique. Au moment où Gabriel Attal, dans son passage assez express au ministère de l'Éducation, a décidé d'interdire les abayas et les camis, donc ces tenues qui, à la base, n'ont rien de religieux, hein, c'est des choses traditionnelles, des lycées, en fait, il y a eu assez peu de mobilisation de la part du corps enseignant. Je ne dis pas qu'il n'y en a pas eu, je dis qu'il y en a eu assez peu. Ce qui s'explique d'une part parce que ça fait quand même des années que le corps enseignant se fait taper dessus à coups de réformes, de destruction du budget, etc. Et ça fait des années qu'il ne gagne rien et donc en fait bah, ça décourage. Mais moi ce que j'ai pu voir à ce moment-là parce que c'était mon job étudiant et que j'étais pionne, c'est qu'en fait les seuls qui étaient en capacité de s'opposer, bah, c'était eux. Parce qu'en fait quand vous êtes surveillant, vous êtes sur un contrat qui est un peu précaire. Vous êtes jeune, etc., etc. Et les seuls qui sont titulaires et qui peuvent vraiment faire quelque chose, c'est les profs. Et en tout cas, moi, dans des lycées très de gauche où j'ai été, et ben en fait, c'était très difficile de mobiliser ces profs sur cette question-là. Parce qu'il y a un peu ce discours-là qui a très bien infusé, qui est de dire « oui, mais c'est du prosélytisme, oui, mais les robes longues, oui, mais, oui, mais, oui, mais ». Bon. C'est ça qui est vraiment difficile, c'est que moi je m'attendais vraiment à ce que d'un coup on ait les profs qui se lèvent, qui se disent bon bah non, déjà le voile en 2004, maintenant les robes longues ça suffit quoi. Et en fait il n'y a pas eu. Alors je dis pas que personne ne s'est mobilisé, c'est pas ça, mais je dis qu'en tout cas on n'a pas réussi tous ensemble à construire une vraie riposte à ce truc là. Je pense aussi d'autre part c'est que l'islam et l'islamophobie, tel qu'on le connaît dans les différents pays, existent partout. C'est-à-dire que Pegida, en Allemagne, en 2014, ils font descendre des millions de personnes dans la rue sur des propos islamophobes, etc. La particularité qu'on a en France par rapport à l'Europe, c'est que le principal vecteur de l'islamophobie, c'est l'État. Et ça, ça nous met en grande difficulté. Le seul autre pays où c'est à peu près, c'est pas du tout la même situation, mais où l'État joue un rôle aussi important, c'est l'Inde de Modi, mais pour des conflits un peu plus compliqués avec le Pakistan, etc. etc. Bon, le Bangladesh, pardon. Mais du coup, ce qu'il faut bien comprendre, c'est que nous, on est face à un problème où le principal vecteur de la forme de racisme la plus agressive et la plus qui conduit le plus vers le fascisme, c'est l'islamophobie, ben c'est l'État. Et ça, c'est un vrai problème. On s'oppose à l'État. Et je vous dis ça en tant que fonctionnaire, comment on s'oppose à l'État ? Et je pense qu'il faudrait... Alors là, je me tourne vers vous, vers la salle. Vous êtes un département qui est quand même blindé de mairies et de fachos en général. Et comment ils vont, vos fonctionnaires, chez vous, dans les mairies ? Ouais, voilà, c'est-à-dire, comment font-ils ? Comment ils luttent ? Comment ils ont une résistance ? Là, j'ai envie de parler de mon boulot, mais je peux pas. Mais voilà, c'est-à-dire qu'en tant que fonctionnaire, on a une petite marge de manœuvre. On peut faire des grèves. On peut, si vous êtes à des postes de pouvoir ou des postes où vous faites un peu de politique et que voilà, vous pouvez un peu essayer d'adoucir les politiques ultralibérales, etc. Mais c'est pas si facile que ça. Et donc, enfin, moi, je pense que il y a la lutte antifa au sein des institutions quand vous êtes pris dedans. Je vais vous prendre un exemple qui est un peu voilà. Jean Moulin, il était préfet. Bon, bah à un moment, il a dit, bah en fait, c'est bon, je suis plus préfet parce que j'ai pas envie de déporter des gens. Et bah, y a un moment où je pense que la question, elle va devoir se poser. Il y a un moment où on va être chacun, tous les fonctionnaires vont être mis face à nos responsabilités. Il faudra qu'on choisisse, est-ce qu'on veut être bourreau, complice, ou est-ce qu'on veut être du bon côté de l'histoire. Voilà.
6: Et et il était déporté. Mais jusqu'au bout, il a fait son boulot de préfet. Et quand on lit aux archives départementales les rapports de Benedetti, c'est difficile de repérer qu'il était résistant. Il a fait jusqu'au bout le boulot, mais il a fait tout ce qu'il pouvait pour empêcher le maximum de choses.
0: Oui. Alors, évidemment, moi, je pose la question là, maintenant, en 2024, alors qu'a priori, je l'espère, je croise les doigts très, très fort, le fascisme, bon, il est minuit au moins quart, mais il n'est pas encore minuit, quoi. Et quand je dis chacun sera face à ses responsabilités, je ne dis pas qu'il n'y a qu'une seule solution. Je pense qu'il y a des multitudes de formes de résistance et que juste là, aujourd'hui, en tant que fonctionnaire, ben, on va avoir besoin de pression et on va avoir besoin de la société civile. Et donc, je passe à ta deuxième question et j'essaye de conclure. Alors moi, je suis un peu toujours en questionnement sur la société civile, est-ce qu'elle doit construire. En fait, la société civile, c'est nous tous, là. Et moi, effectivement, je suis dans un parti, mais je fais quand même partie de la société civile. C'est pas parce que je suis dans un parti que d'un coup, je suis extraite de la société. Donc, ce qu'on est en train de faire là, c'est construire des espaces de résistance, c'est construire des espaces d'échange. Si vous êtes venu tout seul, eh ben, j'espère que vous avez donné vos contacts à une ou deux organisations, que vous allez suivre ce qu'ils font et peut-être venir à d'autres actions, et distribuer des tracts, continuer à discuter avec vos voisins, etc., etc. En fait, c'est ça, faire société civile. Donc oui, il faut continuer à construire des espaces. Et je vais vous dire un autre truc qui est particulier. Enfin, je ne sais pas si ça va parler à beaucoup de gens, mais bon, il se développe aussi dans notre pays une forme de fascisme et une forme d'extrême droite par déracisés pour déracisés, qui est extrêmement grave et extrêmement importante. C'est pas parce qu'on est victime de discrimination que d'un coup on est de gauche. Hein. Ça n'existe pas. Il se passe un peu de trucs. Je vais prendre un nom en plus, malheureusement il est lyonnais, mais Bassem, c'est un vrai problème dans nos communautés. C'est un vrai problème, il faut qu'on en parle. Et je pense qu'il nous faut une riposte antiraciste, féministe, au sein même de nos communautés issues de l'immigration, contre ces salopards qui débitent des insanités avec une forme... En fait, on a des jeunes racisés qui votent extrême droite. Et ça, c'est un problème qu'il faut qu'on adresse et qu'on arrive à comprendre que ces jeunes-là, c'est pas qu'ils sont trompés par l'extrême droite ou je sais pas quoi, c'est qu'ils y voient un intérêt. Alors souvent, c'est le masculinisme. Hein. Le point commun, souvent, c'est que c'est des hommes et que, bon, apparemment, en ce moment, c'est un peu difficile d'être un homme. Bon, mais voilà. Donc bon, je pense que c'est vraiment important qu'on se pose aussi cette question-là et qu'on pense pas non plus que l'extrême droite et le fascisme, c'est qu'un truc de blanc parce que c'est pas vrai. Voilà, je m'arrête là parce que c'était un peu long. Merci beaucoup.
1: J'essaierai d'être bref. La première question, c'est quelles sont les marges de la résistance au sein de l'appareil d'État jusqu'à frôler la désobéissance civile. La question se pose, y compris pour le corps préfectoral, qui a plus d'autonomie qu'on le pense en général. Mais je ne vais pas aborder ça, puisque c'est une discussion délicate et on n'a pas forcément toutes les informations sur le sujet. Le deuxième, c'est sur les institutions de la société civile. Ben, je dis, les institutions de la société civile, elles existent. Elles existent, mais il faut qu'elles puissent exister politiquement. C'est-à-dire que la LDH, mais comme partenaire historique, la Ligue de l'enseignement. C'est plusieurs milliers d'associations en France. C'est la société civile. Il y a les Franca, les Francs et les Frères Camarades, une association d'éducation populaire. C'est la société civile. On a Oxfam, bon, c'est la société civile.

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Blackbird, vous avez reconnu la chanson Blackbird. En même temps, elle le dit plusieurs fois dans le morceau. Voilà, donc c'était, comme disent les Français, Blackbeard. C'est pas vrai. Personne ne dit ça, hein. Je sais pas, je sais pas pourquoi j'ai dit ça. Personne ne dit Blackbeard. Bref. Donc, c'est Renée Murray, c'est une chanteuse de jazz américaine peu connue et très talentueuse. Moi, je l'aime beaucoup. Elle a commencé une carrière musicale assez tard, je crois autour de 40 ans. C'est en tout cas autour de cet âge-là qu'est sorti son premier disque. Une carrière musicale donc marquée par un engagement politique, une volonté de sortir des codes du jazz traditionnel. Elle a une grande créativité, notamment dans l'écriture, une écriture très riche, très virulente. En fait, elle veut sortir de l'idée que la chanteuse de jazz doit en fait être attendue à chanter des standards de jazz qu'on connaît déjà. Et on l'entend bien dans ce morceau qu'elle revisite complètement. Je veux dire, ça n'a rien à voir avec l'original. Parce que l'original, je ne sais pas si vous voyez, mais c'est quand même...

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Bref, c'était la pire. C'était la pire manière de chanter Blackbird. Voilà, ça a été fait aujourd'hui sur Aioli. Voilà, j'assume complètement. Je ne vais pas couper ça au montage. Voilà, j'ai décidé d'être entièrement moi-même et de ne pas faire des trucages. C'est comme ça. Donc cette chanson est issue de son album Vertigo, sorti en 2000. On va écouter une autre chanson. C'est parti.

0: Et c'était encore Blackbird. Oh là là, je vous ai bien eu. Ah, excellent. J'avais envie de la passer deux fois, je veux dire, pourquoi pas. Après tout, les versions sont tellement différentes. En vrai, j'ai une obsession hein, pour Blackbird, donc je voulais pas l'annoncer en début d'émission parce que j'avais peur que ça fasse fuir l'auditeur. Mais en fait, on va écouter que Blackbird en boucle. Voilà. Non, je rigole, c'est pas vrai. C'est pas vrai, on va écouter d'autres chansons. C'était The Paragons. À la base, The Paragons, c'est un trio vocal jamaïcain qui a été formé dans les années 60. C'était du ska et du rock steady. Et ce trio était mené par le fameux John Holt, que vous devez connaître. Il est mort en 2014, il n'y a pas très longtemps. C'est le mec qui a écrit The Tide is High. Tide is high, but I'm holding on. I'm gonna be your number one. Bref, c'est une voix qui ressemble un peu à celle de Sam Cooke. John Holt, il a poursuivi une carrière solo dans les années 70. Et c'est à cette époque-là qu'est sorti l'album The Paragons with Rosalind Sweet, donc 1974, et la chanson qu'on vient d'écouter est tirée de cet album. Cette chanteuse-là, Rosalind Sweet, à ma connaissance, elle apparaît que sur cet album avec les Paragons. Je sais pas du tout ce qu'elle a fait d'autre. Voilà, j'ai cherché, mais j'ai pas trouvé d'autres trucs. Je vous invite à écouter l'album On the Beach, sur la plage. C'est le premier album des Paragons parce qu'en fait, il y a eu une espèce de renaissance dans les années 80, mais avec des sonorités vraiment différentes et puis d'autres membres. En fait, il n'y avait plus que une ou deux personnes qui restaient. Donc, c'est. Ils ont essayé d'utiliser le nom et de faire des sous avec, en gros, mais ça n'a pas trop marché. Voilà. Donc, premier album, On the Beach, qui est très bien. Et bah, on continue. On continue à écouter des reprises des Beatles. Voilà. C'est parti. On continue. C'est pas parti. C'était déjà parti avant. Voilà. On continue. J'arrête de parler. On continue. Voilà. Je sais pas faire la transition. C'est parti. Non, c'est pas parti. Faut que j'arrête de dire. En fait, faut que j'arrête de dire c'est parti. C'est nul. Voilà. Je vais claquer. Je vais claquer les doigts.
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Vous avez certainement reconnu la voix de Al Green. La chanson, c'est « I Wanna Hold Your Hand ». Ce single, cette reprise, est sortie sous forme de single en 1969, soit 6 ans après la sortie de la chanson originale des Beatles, « I Wanna Hold Your Hand ». On pourrait dire que c'est une version afro avec un chant gospel et une instrumentation qui est très soul avec les cuivres et tout. Ça la rend en fait sensuelle, beaucoup plus sensuelle que l'original. Alors Al Green, je ne sais pas si c'est la peine que je le présente, il est quand même très connu. C'était un pasteur chrétien évangéliste. C'est pour ça qu'il a ce chant de « preacher man ». Et voilà, c'est un pionnier de la musique soul funk afro-américaine des années 70. Sa chanson la plus connue, c'est sûrement « Let's stay together ». Let's stay together. Et il faut savoir qu'au début, il a gagné sa notoriété en grande partie grâce à la sortie de cette reprise en fait. Ensuite, évidemment, il a été très connu pour plein d'autres choses, mais à la base, c'est vraiment cette sortie-là qui a fait décoller sa carrière. Voilà, let's move on to the next song, please. Next song. Thank you.

Vraiment, c'est trop joli. Moi, j'adore cette reprise. Vraiment, je trouve ça magnifique. Donc, la chanson, c'est For No One. Elle a été écrite par Paul McCartney et elle est sur l'album Revolver, qui est, je trouve, un des meilleurs albums des Beatles. Donc, c'était Caetano Veloso, que vous connaissez, chanteur brésilien. L'album, c'est Qualquer Coisa. Il est sorti en 1975. Et cet album, c'est un petit peu comme une sorte d'hommage aux Beatles finalement, parce que la couverture, en fait, c'est pareil que la couverture de Let It Be. C'est, y a quatre photos en fait de Caetano Veloso qui sont positionnées comme sur les tableaux de Andy Warhol avec plusieurs couleurs. Et sinon, moi j'aime beaucoup l'album de 1971 qui porte le même nom que l'artiste Caetano Veloso, où il y a une chanson qu'il a écrite pour sa sœur, qui s'appelle Maria Bethânia, et qui est aussi une chanteuse brésilienne, qui a une très belle voix, grave. Voilà, donc je vous invite à écouter cet album. Maintenant, on va écouter une chanson a cappella.

C'était Bobby McFerrin qui est connu pour ses techniques vocales exceptionnelles et sa bonhomie naturelle, n'est-ce pas? Il a beaucoup travaillé pour atteindre cette technicité et cette originalité dans son style. En fait, il est très très fort pour improviser et pour utiliser sa voix vraiment comme un véritable instrument de musique. Sinon, petite anecdote rigolote sur Bobby McFerrin, sa chanson la plus connue, c'est Don't Worry Be Happy. Elle a été utilisée pour la campagne présidentielle de Bush en 88, sans son consentement en fait, sans le consentement de Bobby McFerrin. Et quand il s'en est rendu compte de ça, il a protesté et il a affirmé que la chanson, elle devait être perçue comme une invitation à voter contre Bush. Donc en fait, c'est devenu un petit peu une hymne contre Bush, alors même que Bush avait voulu l'utiliser pour faire sa pub. Voilà, alors l'album dont est tirée la reprise qu'on vient d'écouter, c'est Spontaneous Inventions, Invention spontanée, sorti en 1986. Et voilà, c'est un album live. Et la chanson qu'on vient d'écouter, c'est From Me to You. Et sinon, je vous invite à écouter un album qui est sorti quelques années plus tard, dans lequel Bobby McFerrin collabore avec le violoniste Yo-Yo Ma. L'album, il s'appelle Hush et il est trop, trop bien. Voilà! Alors, ensuite, ce qui va suivre, c'est... Voilà, c'est un délire. C'est un vrai délire. J'espère que ça va vous plaire. Allez, on enchaîne.

On vient d'écouter Ludwig von 88. C'est un groupe de punk rock français qui faisait des concerts et qui sortait des albums dans les années fin 80 et 90. Et ce morceau, Come Together, il est issu d'un album spécial en fait parce qu'ils l'ont sorti en 2019. Et ça, c'était 17 ans après qu'ils aient été vus pour la dernière fois sur scène. Donc ils ont fait une espèce de pause qui a duré presque 20 ans. Et puis ils ont sorti cet album qui s'appelle 20 chansons optimistes pour en finir avec le futur. Alors c'est ce que je vous avais dit, c'est un délire. Hein. Enfin, le chanteur, il prend un accent presque russe ou on sait pas trop d'où ça vient cet accent. Puis il s'amuse vraiment clairement avec la mélodie, avec l'ambiance un peu sitar. Voilà, moi quand j'étais enfant, enfin pré-ado, j'écoutais l'album Oulala. Et un autre album qui s'appelle La Révolution n'est pas un dîner de gala. Donc si vous connaissez pas Ludwig von 88, je vous conseille d'écouter ces deux albums parce que c'est vraiment drôle et il y a des mélodies qui sont vraiment bien et des paroles aussi qui sont super. Voilà, allez, on écoute la prochaine chanson.

Sarah Vaughan qui chante Eleanor Rigby. Alors cette chanteuse, elle est extrêmement douée, c'est une chanteuse de jazz très connue aux États-Unis. Une grande chanteuse de jazz qui est décédée malheureusement, mais bon, il faut mourir un jour hein. On n'est pas éternel. Alors en 1981, elle a fait cet album, ce délire, ça s'appelle Songs of the Beatles. Et donc, c'est un album dans lequel elle chante une série de chansons des Beatles. Voilà, logique, vu le titre de l'album. C'est assez chouette parce que les arrangements, ils sont jazz et pop. Et moi, je trouve qu'il y a un côté un peu sec dans le son de la musique. Enfin, c'est très groove des années 80. Et en même temps, elle a une certaine nonchalance dans le chant. Du coup, ça contraste, j'aime bien. Sinon, je vous invite à regarder un live de Sarah Vaughan en Suède, à Stockholm, qui date de 1964. Vous pouvez le trouver sur YouTube, vous tapez Sarah Vaughan, Stockholm, voilà. C'est un live qui est grandiose. Voilà, c'était Sarah Vaughan. On écoute la prochaine chanson.

C'était Mary McKelson, chanteuse de folk américaine. Cette chanson, elle s'appelle Things We Said Today et elle l'a repris dans son album Old Friends qui est sorti en 1977. C'est une chanteuse qui a inspiré beaucoup de musiciens dans le genre folk. En fait, elle représente le lien entre le vieil ouest américain, les ballades anciennes, traditionnelles, folk, et la musique plus moderne. On va écouter maintenant une chanteuse que j'aime beaucoup qui s'appelle Madison Cunningham. C'est parti.

In My Life, chanson de John Lennon. C'est Madison Cunningham, donc c'est une jeune chanteuse américaine qui a sorti un album en 2019. Ça s'appelle Who Are You Now? Et franchement, c'est magnifique. Je vous le conseille. Et là, elle vient juste de sortir un autre album qui s'appelle Revealer, qui est tout aussi génial. Voilà, c'est une musique qui oscille entre folk, jazz, pop, avec des touches de rock. C'est vraiment très bien. Et maintenant, on va écouter un autre jeune artiste que j'aime énormément, qui s'appelle Jacob Collier.

C'était Here Comes the Sun, donc Jacob Collier en duo avec la talentueuse Dodie. Tous les deux sont des artistes britanniques. Jacob Collier, c'est vraiment quelqu'un de très doué. Il a écrit un premier album en 2016 qui s'appelle In My Room et qui a été, comme son nom l'indique, enregistré, mixé, masterisé entièrement dans sa chambre. Il a reçu pas mal de prix, genre Grammy Awards, et il a collaboré avec de nombreux musiciens très connus, comme par exemple Herbie Hancock. Ensuite, il a écrit 4 albums, comme ça, juste pour le plaisir, en 1 ou 2 ans. Et tous ces albums s'appellent Jesse. Pour l'instant, il a sorti Jesse volume 1 et Jesse volume 2. Et les écouter, ces albums, c'est comme de découvrir un trésor, de l'ouvrir

C'était I Call Your Name, chanson peu connue des Beatles, interprétée ici par The Mamas and the Papas, un groupe de rock américain qui était très connu à la fin des années 60. Cette chanson, elle est tirée de l'album If You Can Believe Your Eyes and Ears. Voilà, maintenant on va écouter Pamplemousse.

Pamplemousse, pamplemousse, pamplemousse. C'était Come Together, je sais, on l'a déjà écouté. Et d'ailleurs, cette deuxième occurrence de répétition dans la playlist, ça me permet de vous raconter une petite anecdote au passage. En fait, à la base, je voulais appeler la playlist The Holy Trinities of the Beatles parce que j'avais sélectionné plusieurs versions de même morceau. Et en fait, j'ai changé d'avis parce que ça devenait quand même un peu redondant. Après, j'ai pensé faire une playlist Beatles afro-américain parce qu'il se trouve que beaucoup de mes reprises préférées des Beatles s'avèrent être l'œuvre de musiciens afro-américains. Et puis finalement, ça a pas tenu non plus parce que je voulais pas que la playlist se limite à ça. Bref, on vient d'écouter le groupe Pamplemousse, qui est à la base un couple très charmant composé de Jack Kant et Natalie Dawn. En fait, je pense que ça se prononce Jack Conti en anglais. Ça s'écrit comme un conte en français. Je vous invite à taper simplement leur nom dans YouTube pour découvrir un univers presque infini. C'est assez hallucinant, en fait, le nombre de choses qui sortent et qui restent très qualitatives et très sincères. Cette chanson, elle est tirée de l'album Besides, sorti en 2015. Et Natalie Dawn fait par ailleurs une carrière solo. Et elle chante très bien en français, bien qu'elle n'ait pas, elle n'a pas d'origine française, mais elle a fait ce qu'ils appellent les immersion schools. Elle a étudié en français quand elle était petite. Et comme elle a une très très bonne oreille, elle chante des chansons de Brassens, de Barbara, de Virginie. Comment elle s'appelle? Sanson. Virginie. Merde. Véronique. Louis. C'est quoi le prénom de la chanteuse Sanson? Véronique? Véronique Sanson, bref. Et Jack Conti, donc, c'est un des membres les plus importants du groupe Scary Pockets, qui fait des reprises, toujours avec des arrangements funk, et toujours en invitant des musiciens, y compris des chanteurs et chanteuses talentueux. En parlant de ça, en parlant de chanteurs talentueux, on va écouter Emily King. Let's do this!

C'était Help, chantée par Emily King, une artiste que j'aime beaucoup. Elle est considérée comme faisant partie de la mouvance R&B, mais je pense que c'est beaucoup plus que ça. Elle a quelque chose de très doux dans sa voix. En même temps, elle a un côté un peu Michael Jackson. Et je vous invite à écouter son album The Switch, qui est sorti en 2015. Bon, on arrive à la fin de cette playlist. Voilà, j'espère que ça vous a plu. Et je vais maintenant passer ma reprise préférée de toutes les reprises des Beatles. C'est Joe Cocker. Et puis peut-être qu'à la fin de la playlist, je passerai quand même au moins un morceau original des Beatles, comme une sorte de remerciement ou quelque part comme une récompense pour toutes les personnes qui ont écouté cette playlist en entier. Je vous dis à la prochaine. Merci d'écouter Ayoli. Prenez soin de vous. See you soon.

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Ce morceau est sorti en 2006. Il a été chanté par Estrella Morente pour le film de Pedro Almodovar, qui porte d'ailleurs le même nom que cette chanson, Volver. C'est à l'origine un tango argentin de Carlos Gardel, qui avait aussi été popularisé par un film en 1935. Bon, on commence fort, puisque le flamenco, c'est le feu. Le duende, c'est à la fois la fragilité et la force dans la voix. On continue alors tout de suite avec une chanson qui est également brûlante. C'est Chaka Khan.

0: Donc ce morceau est issu de l'album Chaka, sorti en 1978. C'est un de mes morceaux préférés. Franchement, quand je l'écoute, je pense à toutes les femmes de ma vie. J'ai l'impression que je rentre dans une espèce de résonance cosmique avec la féminité. Et faut savoir que cette chanson, c'est aussi une hymne pour la communauté LGBT, notamment dans la culture drag queen, n'est-ce pas, Leïla?
1: Absolument.
0: C'est une chanson qui revient souvent chez les drag queens et qui raconte un peu comme ça le don, le caractère un peu polymorphe en fait des femmes.
1: Oui, c'est ça. On s'éloigne totalement des concepts de la Madone et de la Catin, par exemple. Et moi, d'ailleurs, quand j'écoute ce morceau, j'ai l'impression que toutes les ressources sont en moi. Il y a une espèce de puissance dans sa voix et on dirait qu'on peut enfoncer des portes à grands coups de pied. C'est vraiment, elle nous porte avec sa puissance.
0: Tu te sens super forte. Mais ce qui est marrant, c'est qu'en fait, on a quand même. Parce que du coup, on fait des recherches. Hein, c'est le principe de l'émission. On fait des recherches pour un petit peu donner des petits détails sur les musiques qu'on écoute. Et en fait, ce morceau, à la base, il a été écrit par un couple.
1: Ok.
0: Et en fait, c'est une meuf qui dit à son mec moi, je suis toutes les femmes, mais sous-entendu. Je suis tout pour toi, en fait. Je peux faire pour toi, quoi. Genre, je peux être et séduisante, et maternelle, et forte pour te soutenir, et faire la cuisine et tout. Enfin, c'est pas vraiment ça, mais c'est un peu ça le délire. Du coup, un peu la déception, quand même, hein.
1: Oui, c'est pas tout à fait ce qu'on imaginait, mais bon, c'est en ça que c'est intéressant de faire des recherches, hein, sur les morceaux, voilà, pour en apprendre plus. Mais malgré ça, je trouve, moi, avant de traduire les paroles et vraiment de comprendre ce qu'elle disait, ce que je retenais de cette chanson, c'est I'm every woman. Je suis pas une seule version de moi, j'ai de multiples facettes. Voilà, c'est vrai qu'on est tous des personnages complexes, hommes ou femmes, mais avec elle, on sent vraiment qu'il y a une espèce de puissance qui nous connecte toutes et qu'on peut être multiples. Et aussi, c'est une hymne à l'amour, hein. Il n'y a pas de mal à ça.
0: Trop bien, c'est parfait que tu dises ça parce que je pense que le prochain morceau qu'on va mettre, du coup, c'est un morceau de Kay Tempest et je pense qu'on peut aussi dire que c'est une hymne à l'amour. C'est Hold Your Own, c'est parti.
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0: C'était Kay Tempest, cette chanson elle s'appelle Hold Your Own. Il y a une traduction française qui est Étreins-toi, mais si on y réfléchit deux secondes, c'est pas tout à fait. Ça veut pas dire que ça, quoi.
1: Ça veut pas dire que ça, voilà, c'est ça. Dans Hold Your Own, mais c'est intéressant, c'est là-dessus qu'elle joue justement, plus on avance dans le poème, parce que c'est vraiment de la poésie, là, c'est un slam. On a cette notion de Étreins-toi, vraiment littéralement, prends-toi toi-même. Dans tes bras et soutiens-toi toi-même, mais « to hold one's own » en anglais, ça peut aussi vouloir dire « se défendre » dans un contexte. Par exemple, quand on échange des arguments avec quelqu'un, quand on est en train de débattre, « she hold her own », ça veut dire...
0: Elle a défendu son point de vue, quoi.
1: Ouais, voilà, elle a du répondant, elle sait se tenir debout, quoi. Et c'est vrai qu'on a un petit peu cette idée avec la chanson de Kate Tempest. C'est vraiment une quête de soi, en fait. On sent qu'elle donne des conseils à un public qui peut-être lui ressemble ou pas, mais ses mots résonnent parce qu'on a tous été à un moment dans notre vie peu sûr de qui on était, peu sûr d'avoir fait les bons choix, incertain de savoir si on pouvait vraiment avancer, vraiment tenir debout, vraiment...
0: Et qu'est-ce que je voulais dire, l'album dont est tiré ce morceau s'appelle... « The Book of Traps and Lessons », donc le livre des pièges et des leçons, il est sorti en 2019. Et « Hold Your Own », c'est le dernier morceau qui apparaît sur l'album. Et en fait, là, on a un recueil du coup de poésie avec nous. Leïla, elle a une nièce qui s'appelle Anissa, et moi, j'ai une nièce qui s'appelle Attika. Et c'est un peu le hasard de la vie qui fait que toutes les deux, on a récemment, quand même moi plus récemment, parce que toi, Anissa, elle est plus âgée.
1: C'est ça.
0: Mais bref, comme on fait une playlist pour les femmes, je me dis ça pourrait être cool qu'on lise...
1: Oui, un petit morceau pour nos nièces.
0: Ouais, et en fait, il y a un poème qui s'appelle « Pour ma nièce
1: », c'est parfait.
0: Qu'elle a fait. Donc,
1: ça tombe à pic.
0: Voilà.
1: Allez, on fait
0: toi,
1: comme
0: ça.
1: Toi,
0: tu fais l'anglais, vu que t'as un meilleur accent que moi. Vas-y.
1: For my niece, c'est le titre de ce poème.
0: Pour ma nièce.
1: I hold you in my arms. Your age is told in months.
0: Je te tiens dans mes bras. Ton âge se compte en mois.
1: There's things I hope you learn. Things I'm sure that I learned once.
0: Il y a des choses que tu apprendras, j'espère. Des choses que j'ai certainement apprises autrefois.
1: But there's nothing I can teach you. You'll find all that you need.
0: Mais il n'y a rien que je puisse t'enseigner. Tu trouveras tout ce dont tu as besoin.
1: No flower bends its head to offer teaching to a seed.
0: Aucune fleur n'incline la tête pour souffler des leçons à une graine.
1: The seed will grow and blossom once the flower's ground to dust.
0: La graine grandira et s'épanouira une fois que la fleur sera réduite en poussière.
1: But even so, if nothing else, one thing I'll entrust.
0: Mais je te confierai tout de même une chose, ne serait-ce que ça.
1: Doing what you please is not the same as doing what you must.
0: N'en faire qu'à ta tête n'a rien à voir avec faire ton devoir.

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0: Mariez pas. Alors, c'était la Jazzy Cavien, c'est un album du Tous Azimuts Combo. La chanteuse s'appelle Isabelle Kurbetz et c'est évidemment un texte de Boris Vian. Leïla, est-ce qu'on reparle rapidement parce que tout à l'heure, du coup, on a lu pour nos nièces ce poème de Kate Tempest. Et d'ailleurs, cette chanson, c'est un petit peu la continuité. C'est parfait pour Anissa et Attika. Voilà. Bon, en vrai, elles feront ce qu'elles veulent. Hein. Si elles veulent
1: Bien
0: se
1: sûr.
0: marier, elles se marient.
1: Mariez-vous.
0: Mais juste, c'était juste pour vous dire un petit mot sur la chanteuse qu'on a écoutée tout à l'heure, qui donc, en fait, s'appelait Kate et qui a changé son nom en Kay. Et Leïla, est-ce que tu peux expliquer rapidement de quoi ça s'agit?
1: De quoi ça s'agit? Mais avec plaisir. Donc cet artiste Kay Tempest, anciennement connu sous le nom de Kate. Donc pourquoi ce changement de nom? Parce que donc elle a fait savoir publiquement qu'elle avait, après une longue réflexion sur elle-même, elle s'était rendue compte qu'en fait, elle ne correspondait pas au genre qui lui avait été attribué à la naissance. Donc elle ne se sentait pas femme. Donc nous, c'est justement une playlist qui célèbre la femme. Donc c'est intéressant d'évoquer cela, d'une part pour respecter cet artiste. Et donc on devrait y faire référence en utilisant le pronom yel, parce que maintenant on est arrivé un petit peu à cette réflexion-là sur la langue française, héritée du they-them, en fait, anglais, qui, je pense, est beaucoup, utilisé beaucoup plus facilement dans les pays anglophones. En France, on a encore un petit peu de mal avec cette question sur les pronoms et donc sur l'identité non-binaire, hein, parce que c'est ça, Kate Tempest, elle se sent donc non-binaire.
0: Et en fait, Kate Tempest, elle nous rappelle que pour être une femme, on n'est pas obligé, en fait, d'avoir des attributs dits féminins, de s'exprimer d'une manière dite féminine. Donc voilà, c'était juste pour vous faire un petit point sur ça et vous expliquer. Qu'est-ce qu'on met ensuite? On n'a pas décidé là, hein.
1: Qu'est-ce que l'on va mettre?
0: Il faut qu'on choisisse. Si on mettait du punk,
1: Excellent.
0: on va mettre du punk.
1: Ouais.
0: On va mettre The Slits.
1: Ah!

0: Ce morceau s'appelle Ping Pong Affair, c'est un morceau des Slits, groupe donc punk exclusivement féminin formé à Londres à la fin des années 70. Ce morceau, il est tiré de l'album qu'elles ont sorti en 1979 et la pochette de cet album, l'album s'appelle Cut. La pochette avait fait fureur parce qu'elles sont toutes les trois seins nus sur la couverture. Et couverte de boue également, voilà. Écoutez, sans transition, voilà, on va pas trop parler, on va mettre Madonna.
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0: Oh yeah.

0: c'était Papa Don't Preach de Madonna. On ne la présente plus. C'est une chanson dance pop. Elle est sur le troisième album de Madonna qui est sorti en 1986. Cet album s'appelle True Blue, le vrai bleu. Donc cette chanson, elle me parle beaucoup, moi, personnellement, Lison. Je ne sais pas comment c'est pour toi, mais je l'écoutais quand j'étais plus jeune. Et ses paroles ne résonnaient pas vraiment. Et maintenant, à l'âge de 30 ans, je comprends ce qu'elle dit. Cette chanson parle d'une jeune femme qui tombe enceinte et qui dit à son père « Papa, don't preach ».
1: Genre, donc, me fais pas chier avec tes leçons morales.
0: Bah, papa ne me ressort pas les sermons, quoi.
1: Ouais.
0: Donc, ce qu'elle dit, c'est qu'elle n'a pas besoin de ça. Et ce qu'elle dit, surtout, c'est qu'elle va garder son bébé. C'est une chanson, donc, comme je vous disais, c'est sorti dans les années...

0: Moi, quand j'écoute cette chanson, j'ai écouté un moment de ma vie où justement je me sentais très touchée par ce qu'elle disait et je voyais en elle une espèce de, comment dire, de contrôle, quoi. Elle prend le contrôle sur sa vie, elle dit voilà, c'est ça que je vais faire, je vais
1: Ouais.
0: garder mon fils, je vais garder ma fille, mon enfant, peu importe ce qu'en dit la société,
1: Qu'est-ce
0: et
1: qu'on
0: ça
1: dit
0: c'est
1: mon
0: très
1: père?
0: fort. Et ce qu'en dit mon père, oui.
1: Et j'ai envie de mettre un morceau maintenant de Rita Payès, parce que quand tu parlais de devenir mère, est-ce que tu as d'autres choses à dire ou c'est bon?
0: Bah écoute, non, moi je suis plutôt bien avec ça, voilà.
1: Ok, bah écoute, c'est parfait. Donc je vais mettre Rita Payès, qui est une chanteuse formidable, qui vient d'avoir un bébé en fait. Voilà, elle a eu un bébé il n'y a pas longtemps.
0: Félicitations.
1: Donc on va écouter Nunca vas a comprender.
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C'était Rita Payes avec sa maman qui s'appelle Elisabeth Roma qui joue de la guitare. Je vous invite à écouter cet album qui s'appelle Como la piel. C'est vraiment un album formidable.

0: J'adore cette chanteuse. J'adore le fait qu'elle chante avec sa mère. J'adore aussi parce qu'elle joue du trombone magnifiquement bien. Et on va rester sur un truc assez doux. On va écouter Pomme. Ça te va?
1: Ça me plaît, la douce voix de Pomme, on écoute.

0: vient d'écouter Pomme, une artiste française, et cette chanson c'était Je ne sais pas danser, une chanson sortie en 2019. Pomme, une jeune artiste, mais qui fait beaucoup parler d'elle, très engagée aussi dans les combats féministes. On vous recommande vivement d'écouter sa collaboration avec Safia Nolin, une artiste québécoise. Et moi, je voudrais particulièrement dédier cette chanson de Je ne sais pas danser de Pomme à ma belle-sœur, Lucia. Voilà, qui est une jeune femme merveilleuse et qui adore cette chanson.
1: On t'embrasse, Lucia.
0: On t'embrasse bien fort, Lucia.
2: Spéciale dédicace.
1: On va enchaîner avec une autre jeune chanteuse qui est sud-africaine et qui a vécu pendant longtemps à Berlin. Elle s'appelle Alice Fibilou et moi je l'aime d'amour. Cette chanson s'appelle Dusk et Dusk ça veut dire
0: l'aurore.
1: Oui,
0: bah oui,
1: c'est tout à fait ça.
0: Oui, c'est ça.
1: L'aube, l'aurore, voilà. C'est parti.

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